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1: Un mot, c'est l'ouverture de l'exposition Sacrée Cathédrale samedi matin. Pour les 850 ans du lancement du chantier de l'édifice, le musée Bossuet retrace son histoire au travers de regards historiques et artistiques. C'est à voir dans les salles basses du musée jusqu'au mois de décembre. Comptez 5 euros en plein tarif pour accéder à l'ensemble du musée Bossuet à Meaux. L'ouverture de l'exposition Sacrée Cathédrale, c'est samedi matin à Meaux.
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1: Le deuxième week-end de Meaux remonte le temps. On va vous embarquer au temps de la Belle Époque. Samedi en centre-ville, vous avez un grand défilé costumé depuis la cathédrale à 16h. Et dimanche, rendez-vous à la plage en bord de Marne avec une fête foraine type 1900. Avec carrousel, balancelle, jeux en bois, course en sac ou encore du tir à la corde. Mais aussi vieilles bicyclettes ou encore aviron avec de nombreux spectacles et des scénettes également.
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1: Bonjour tout le monde et bienvenue sur Oxygène, il est 6h. Bonjour Julie.
2: Salut Aurélien et bonjour à tous.
1: On va écouter Pink ce matin, il y aura également Time Impala et puis rendez-vous à 6h10 pour le privilège des leftos.
2: Eh oui, mais pour l'instant on retrouve Florent Barsac pour les infos. Bonjour Florent.
3: Bonjour à tous, on commence par la météo de la Seine-et-Marne. Aujourd'hui des averses orageuses le matin, toujours un risque mais plus faible l'après-midi. Les températures du jour resteront autour de 18 degrés tout au long de la journée. L'actualité locale, une étude sur les aléas climatiques et les transports en Île-de-France, une double enquête vient d'être réalisée. À leur bilan, la neige est plus crainte que la canicule par les voyageurs. Les fortes chaleurs sont pourtant l'élément qui inquiète le plus pour l'avenir. Le sénateur Duplon à l'Assemblée Générale de la FDSEA de Seine-et-Marne, l'élu à l'origine du projet de loi sur la réautorisation de certains pesticides, est invité par le syndicat agricole à Nemours cet après-midi. À 6h30 dans le journal de votre ville, on ira près de Brie-Comte-Robert où la communauté de communes a choisi de créer sa cuisine centrale pour les écoles, les EHPAD, etc. Notre reportage tout à l'heure. L'actualité nationale de la prison avec sursis ou du ferme aménageable, les premières peines après les émeutes urbaines de samedi dernier. Une quinzaine d'interpellés étaient jugés en comparution immédiate hier, alors que 225 adultes ont été placés en garde à vue après le chaos dans les rues de Paris. La loi d'urgence agricole débattue cet après-midi à l'Assemblée nationale. Elle prévoit notamment de simplifier un certain nombre de normes pour les agriculteurs. Le Hezbollah aurait accepté un plan d'arrêt des attaques d'après le Liban, qui assure que la proposition américaine a convaincu le groupe terroriste dans sa guerre contre Israël. Et puis il n'y a plus de Français à Roland-Garros, se dit Anne Paris. A été éliminé en huitième de finale hier. Aujourd'hui, les quarts de finale hommes commencent avec notamment Zverev contre Rodar.
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1: Bonjour tout le monde, aujourd'hui c'est donc mardi, 6h02, on espère que vous allez bien.
2: Ah oui, on espère que vous allez bien. J'ai un bon plan moto pour tous ceux qui sont dans le nord, Seine-et-Marne.
1: Très bien.
2: Ça va arriver très vite, on a du cadeau aussi pour vous.
1: Oui, effectivement, c'est vrai qu'on va vous régaler cette semaine en termes de concerts notamment.
2: Exactement, vous allez aller au Festival des Deux Rivières à Ferté-sous-Jouarre.
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1: On joue d'ailleurs pour vous offrir ces places dans un instant. Voilà déjà Time Impala, c'est sur Oxygène, bonjour.

0: Ce matin, c'est sur Oxygène à 6h06.
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0: Julie, aujourd'hui c'est mardi, nous sommes le 2 juin.
2: Ça nous permet de souhaiter une excellente fête à toutes les Blandines. C'est la journée du donut aujourd'hui. Et c'est aussi l'anniversaire de Guy Lecluse. Tu sais qui c'est ?
0: Bien sûr ! On le retrouvait notamment dans Bienvenue chez les Ch'tis.
3: Qu'est-ce que vous mettez sur le pain, vous trempez là ?
4: C'est du maroilles chez le Nord.
0: C'est bien en tout cas, on a pris un extrait où on l'entend pas. Mais... Ah non.
2: C'est pas lui ?
0: C'est pas lui.
2: Bah...
0: Mais là c'était... T'avais Danny Boone,
2: ouais.
0: T'avais Kian Merad, peut-être Galabru aussi.
2: Autant pour moi.
0: En fait, tu sais qui c'est ?
2: Oui, puisqu'il a fait aussi le père de Kev Adams dans Soda.
0: Ok, référence, pas mal.
2: Il a 64 ans aujourd'hui. Bon, bah désolé, mais on vous embrasse quand même.
0: J'ai rien dit par rapport à la journée mondiale du donut.
2: Ouais.
0: Parce que je respecte les gens qui adorent. Mais moi, je trouve que c'est toujours une arnaque. Hein.
2: Oh, pourquoi ? Bah, parce qu'il y a un trou dedans.
0: C'est un beignet à trous.
2: Voilà.
0: Effectivement. En fait, on te vend un truc qui a déjà été mangé par quelqu'un d'autre. Et ça, je suis désolé, mais c'est comme le gruyère, ça m'énerve.
2: Okay.
0: Ça m'énerve.
2: Calme-toi.
0: J'ai mes convictions.
2: Oui, non, mais je vois ça.
0: Voici Pink sur Oxygène, bonjour.

0: Pink. Ce matin, c'est dans toute la Seine-et-Marne. Merci d'être avec nous. Il est 6h09. On démarre ensemble cette nouvelle journée. On est avec vous, hein. Jusqu'à 9h30, c'est parti. On vous donne rendez-vous sur le WhatsApp Oxygène 07 812 07 812.
1: Et ce matin, pour le privilège des Lefteaux, oui. Alors ça c'est un titre que moi j'aime beaucoup, et c'est Gersande qui l'a choisi, Gersande de Plessis-Feu-Aussoux. Alors attendez, si je regarde, on n'est pas très loin de Rosé-en-Brie.
0: Rosé-en-Brie, très très bien. Alors, moi j'ai peur quand tu dis que j'aime beaucoup.
1: Pourquoi?
0: Ce titre. Parce que parfois tu as des goûts un peu douteux.
1: Ouais non mais là c'est de la qualité.
0: C'est vraiment ouais. Pour de vrai?
1: C'est les Suprêmes.
0: Les Suprêmes?
1: Ouais.
0: Ah ouais, pas mal.
1: You can't hurry love.
0: Ah, je préfère Phil Collins, mais bon, ok. Bah, Phil Collins l'a chanté, j'adore.
1: Oui, mais bon.
0: C'est pour ça.
1: Y a pas de problème. Désolé, ça sera la version des Suprêmes ce matin.
0: Ah non, mais ne t'excuse pas, c'est le privilège des Lefteaux. Place
1: c'est ça.
0: Au titre de Gersande, issu de sa playlist perso. Et c'est comme ça chaque matin sur Oxygène, la radio de la Seine-et-Marne. Bon réveil.

0: Ça faisait très très très longtemps, d'ailleurs je suis même quasi certain qu'on l'a jamais écouté sur Oxygène, ce titre des Suprêmes. Et ça c'est grâce au privilège des Leftos. Chaque matin vous décidez du titre que l'on écoute dans toute la Seine-et-Marne. C'est issu de votre playlist perso, hein, nous on décide de rien.
1: C'est vrai, donc profitez-en.
0: On va écouter Mika dans un instant. Et si vous souhaitez vous aussi proposer votre privilège des Leftos, rendez-vous sur le WhatsApp Oxygène, Julie.
1: 07 812 07 812 et on passe tout ce que vous voulez. La preuve, moi j'avais demandé...
0: Ah oui, alors toi t'avais demandé Corinne Charby, Boule de Flipper. Oh le titre.
1: Et on l'a passé.
0: Issu des années 80 par excellence. Allez, bon réveil tout le monde. À tout de suite sur Oxygène. On va jouer dans un instant.
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0: Bon réveil tout le monde, bienvenue sur Oxygène à 7h20, j'allais dire pas du tout, il est 6h20.
1: Oui.
0: Alors là, j'ai failli faire peur à beaucoup de monde.
1: Quoi? Déjà 7h20?
0: Tu m'étonnes pas. Non, il est bel et bien 6h20.
1: Voilà, tout va bien. Détend, vous avez le temps.
0: Oui, vous avez le temps. Prenez le temps de jouer avec nous ce matin. Qu'est-ce qu'on offre, Julie? Ah, on offre du concert.
1: Eh oui, on vous offre vos places pour aller assister au Festival des Deux Rivières.
0: Oui.
1: Ça se passe à la Ferté-sous-Jouarre et vous pourrez notamment y croiser Superbus ou encore Claudio Capeo.
0: Ce sera pour les 12 et 14 juin prochains. Enfin, du 12 au 14 juin d'ailleurs.
1: Exactement.
0: Le 13, ce sera jour de concert aussi.
1: On vous le dit maintenant, vous avez le temps de vous organiser comme ça.
0: Bon, hier, vous avez bien aimé quand on a fait une petite séquence Chipmunks.
1: Oui.
0: Dans le jeu, vous savez, ces petites bestioles imaginaires qui chantent des chansons, souvent c'est en accéléré très aigu.
1: Oui.
0: Eh ben, on va remettre ça ce matin.
1: Eh ben, allez.
0: Alors, quel titre on recherche ce matin? Tendez l'oreille, voici donc une chanson en Chipmunks.

0: pulse un peu dans l'oreille quand même.
1: Les gens dans le WhatsApp Oxygène étaient assez d'accord avec nous pour dire qu'ils préféraient les versions Chipmunks.
0: C'est vrai.
1: Oui. Allez, quelle chanson on recherche ce matin? On vous attend sur le WhatsApp Oxygène 07 812 07 812.

0: Il est 6h25. Debout la Seine-et-Marne, bon courage. On démarre cette nouvelle journée ensemble. Ah oui, Julie, on est là pour réveiller les gens et non pas de dormir avec eux. Hein. Constate que souvent, tu coupes.
1: Attention, on se réveille ensemble. Voilà,
0: exactement.
1: C'est ça que je vais dire.
0: C'est la juste définition.
1: Et restez avec nous parce que ce matin, comme chaque matin, on va vous donner un nouvel élément pour la cash list.
0: Exactement. Il y aura combien à gagner encore grâce à cette cash list?
1: 500 euros cash.
0: Il y a quelques jours, ça l'a fait. Avec Sabrina Dumais-sur-Seine, on aimerait bien recommencer cette semaine.
1: Eh oui.
0: Donc pour gagner 500 euros cash, soyez là avec nous à 7h30. Julie vous donnera un petit quelque chose qu'il faudra noter.
1: C'est ça.
0: Très important d'être là.
1: Oui.
0: Tons and I.
1: Et réveillé.
0: Dance Monkey. Avant 6h30, elle retourne.

0: 9, soyez les bienvenus sur Oxygène. On vous souhaite un excellent réveil. Dans un instant, on va écouter Angèle avec Justice.
1: Et dans quelques minutes, on ira à Poincy du côté de Meaux. Il y a un bon plan là-bas si vous êtes un peu motard ou si tout simplement vous aimez la moto.
0: Amateur de deux roues.
1: Exactement.
0: On va vous parler dans un instant. Allez, 6h30, place à Florent Barsac, c'est l'actu locale près de chez vous sur Oxygène.
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3: 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Bonjour à tous. Et tout d'abord, le sénateur Duplomb à l'Assemblée Générale de la FDSEA de Seine-et-Marne, l'élu à l'origine du projet de loi sur la réautorisation de certains pesticides, est invité par le syndicat agricole à Nemours. Cet après-midi, il sera sur scène avec le président de la FNSEA, Arnaud Rousseau. Le thème, la place de l'agriculture en France et en Europe. Une étude sur les aléas climatiques et les transports en Ile-de-France. Une double enquête auprès du grand public par Transilien et des entreprises par les CCI. Bilan, la neige est le plus craint par les voyageurs, 72% d'entre eux, contre 14% pour la canicule. Les fortes chaleurs sont d'ailleurs l'élément qui inquiète le plus pour l'avenir, même si dans les faits, la plupart assurent qu'elle n'impacte pas les mobilités. 4 communes décident de créer leur cuisine centrale pour la restauration collective. La communauté de communes de Loret de l'Abri, autour de Bricontrobert, lance ce projet pour les cantines des écoles, notamment. Explication du nouveau président de Loret de l'Abri, Jonathan Vofsi.
4: L'idée, c'est de se dire qu'il faut qu'on se nourrisse mieux, d'une façon générale, et encore plus particulièrement dans nos écoles. Alors, on est parti de l'idée de se dire qu'aujourd'hui, on est avec un prestataire, avec de la fourniture de repas industriels, et qu'on s'est dit que, localement, on a des terres agricoles, on a des agriculteurs, on a des producteurs, et qu'on s'est dit que si on arrivait à transformer ces produits-là en direct avec des agents du service public, on arriverait à mieux nourrir nos enfants, à mieux nourrir aussi les pensionnaires de nos EHPAD, avec les enfants qui sont en crèche ou tous ceux qu'on pourrait imaginer sur notre territoire. L'idée, c'est vraiment de se dire, on va essayer de produire local pour mieux manger ensemble.
3: Loret de l'Abri qui prévoit aussi de reprendre en gestion directe le centre aquatique et de terminer le maillage de pistes cyclables. Le salon de l'emploi public de Seine-et-Marne aujourd'hui, une partie des 800 employeurs de la fonction publique dans le département est rassemblée à Lieusaint par le centre départemental de gestion. Rencontre avec recruteurs, infos sur l'accès à la fonction publique, espace coaching, bar ACV. C'est ce mardi à Lieusaint. Maintenant, on regarde votre météo.
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3: Alors le temps pour cette journée de mardi se gâte avec des averses orageuses en matinée au moins. Un risque continuera de nous accompagner dans l'après-midi. Les températures du jour resteront stables entre le matin et l'après-midi avec autour de 18 degrés. Voilà pour l'essentiel de l'actu. Tout de suite, vous êtes accompagnés par Julie et Aurélien.
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0: On espère que tout le monde va bien. Bienvenue sur Oxygène en ce mardi matin, 6h32.
1: Oui, j'espère que vous êtes mieux réveillés que moi. Ça arrive.
0: Petite forme ce matin,
1: mais
0: je sens que ça va arriver dans instant. Horoscope, conditions de circulation, on écoutera aussi Angèle et Ed Sheeran.
1: Et aussi, si vous avez envie de tester les mini-motos gratuitement, j'ai un bon plan pour vous dans le Nord Seine-et-Marne.
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0: Lucky dans toute la Seine-et-Marne ce matin sur Oxygène. On espère que vous allez bien. Il est 6h35. On va écouter Ed Sheeran dans moins d'une minute. Mais juste avant ça, on va jouer pour vous offrir vos places. Vous allez applaudir des artistes,
1: de
0: véritables artistes.
2: Bien sûr, Superbus ou encore Claudio Capeo vous donne rendez-vous au Festival des Deux Rivières. Ça va se passer entre le 12 et le 14 juin. Et c'est à La Ferté-sous-Jouarre, bien sûr, on vous offre vos places.
0: C'est plus de 15 concerts sur 3 jours. Faut quand même se rendre compte de ça chez nous en Seine-et-Marne. On en profite pour gagner vos places, c'est maintenant. On va vous faire écouter une musique que vous connaissez, c'est certain, en version Chipmunks. Donc c'est un petit peu en accéléré. C'est les petits êtres, tout le monde voit à peu près les Chipmunks,
2: oui,
0: à quoi ça
2: ceux
0: ressemble.
2: Ils parlent très aigu.
0: Exactement, et ils chantent aussi. Écoutez ce que ça donne.

0: Excellente. Allez, un indice, Julie. Moi, je parlerai d'un grand titre des années 80 pour vous aider un petit peu.
1: Ouais, mais attends, ça c'est trop vaste. Moi, j'ai un indice, mais attention, un indice générosité.
0: Oh là, j'ai peur.
1: Ouais. C'est la première lettre de l'alphabet deux fois.
0: Merci. Merci en tout cas pour ce petit côté ludique. Allez, bon bah écoutez, donnez-vous-en à cœur joie, c'est parti sur le WhatsApp Oxygène. 07 812 07 812. On s'occupe de l'horoscope juste après Ed Sheeran dans toute la Seine-et-Marne.

0: Il est 6h39 dans toute la Seine-et-Marne. Bon réveil avec Ed Sheeran sur Oxygène.
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0: On commence, Julie, cet horoscope avec les béliers.
2: Pas de colle sur les bords, laissez un peu votre entourage respirer.
0: Les taureaux, alors attention parce que votre franchise pourrait en blesser certains aujourd'hui.
2: Les gémeaux, on vous le dit pas assez, mais mangez des légumes et un peu de fruits, oubliez un peu les burgers.
0: Les cancers seront plutôt tête en l'air aujourd'hui.
2: Les lions, faudra pas trop vous en demander, vous ferez juste le minimum.
0: Les vierges, aujourd'hui, les mots d'un proche devraient vous redonner un petit coup de boost.
2: Balance, ne cherchez pas des problèmes là où il n'y en a pas.
0: Les scorpions, ne laissez rien au hasard si vous ne voulez pas être pris de court.
2: Sagittaire, un appel ou un message va illuminer votre journée.
0: Les capricornes, ça sent la journée assez mouvementée pour vous.
2: Verseau, quoi qu'il arrive, vous saurez rebondir, alors bravo.
0: Et enfin les poissons, plaisir et bien-être s'annoncent au programme de ce mardi de juin pour vous. On est bien content d'être avec vous.
2: C'est vrai.
0: À vos côtés jusqu'à 9h30. Dans un instant, on va aller voir comment ça se passe, notamment sur la route et dans les transports en commun, Seine-et-Marne.
2: Exactement.
0: Voilà déjà Angèle ce matin. C'est sur Oxygène. Bon réveil.

0: Angèle avec Justice dans toute la Seine-et-Marne ce matin. Très bon réveil, merci d'être avec nous, il est 6h43. On va offrir ce matin des places pour aller voir de l'artiste, du vrai, du concert en Seine-et-Marne. Rendez-vous au Festival des Deux-Rivières à la Ferté-sous-Jouarre, ça se passe à partir du 12 juin prochain.
1: C'est vrai, c'est les 15 ans du festival cette année. Et pour ça du coup, 15 ans, 15 concerts sur 3 jours, c'est quand même pas mal.
0: Happy birthday, le Festival of Two Rivers. C'est pas ça?
1: Non.
0: Désolé. Allez, ce matin, on recherchait...
1: Il est trop tôt pour ça, Aurélien, il est beaucoup trop tôt.
0: Une chanson phare des années 80, version Chipmunks.

0: Allez, avec
1: ça,
0: de l'oreille.
1: Ça, même Mariah Carey, c'est pas le faire.
0: Avec de l'oreille, on retrouvait AA, Take On Me ce matin. Alors, votre version favorite?
1: Bon, moi, je dirais quand même celle de AA, mais après, vous faites votre choix personnel. Hein.
0: Comme tu veux. Allez, dans un instant, on va se retrouver pour Benson Boone, Shakira également, ne pas louper.
1: Et on va partir du côté de Poissy, je vous l'ai déjà un petit peu annoncé, on va parler de moto ce matin.
0: A tout de suite.
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1: Alors, en ce début de journée, les premiers coups de frein habituels, mais déjà par moments importants sur l'autoroute A4 entre la francilienne et la 86, mais aussi sur l'autoroute A6 à partir d'Evry en direction de la capitale. Ailleurs, pour l'instant, ça roule bien, alors que dans les transports en commun, on n'a pas de soucis inhabituels. Allez, rendez-vous maintenant à 7h pour l'actu de la Seine-et-Marne. À tout à l'heure.

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1: Après Shakira, dans toute la Seine-et-Marne, et juste avant d'écouter Vianney ce matin, et Benson Boone aussi, puis rendez-vous ensuite avec l'actu de 7h. Julie, d'abord, oui. Tu nous donnes rendez-vous.
2: Eh bien, je vous donne rendez-vous dimanche entre 10h et 18h à la briqueterie, c'est à Poincy, parce qu'il y a la 4e édition de la journée moto.
1: Donc on est dans le Nord Seine-et-Marne, secteur Mo.
2: Exactement, c'est ça. Alors si vous aimez la moto, sachez qu'il y aura plein d'animations, des exposants, des shows aussi spectaculaires. Attention, il y aura de l'acrobatie.
1: Et là j'insiste, même si on n'est pas motard, il faut absolument aller voir des gens faire des acrobaties en moto. C'est très impressionnant. On peut pas s'empêcher d'avoir peur pour eux, parce que souvent ça va vite, ça va très vite et qu'ils font des trucs dingues, mais franchement c'est trop impressionnant.
2: Non mais c'est hyper cool, en plus c'est vraiment un événement pour toute la famille, et alors au programme bien sûr il y aura des shows de moto, mais vous pouvez vous aussi faire des tests de mini-moto gratuitement.
1: Ah cool.
2: Et ça c'est trop cool.
1: Ah ouais.
2: Alors j'ai jamais compris comment ils arrivent à tenir sur ça, mais
1: sur les motos ou les mini-motos?
2: Sur les mini-motos.
1: Oh bah
2: du coup t'es à ras du sol quoi. Donc
1: oui.
2: À mon avis le moindre déséquilibre ça... Ah, ça part en anzaplast, hein, je pense. Je pense.
1: Directement le pansement, la blessure.
2: Ah, je pense.
1: Bon, écoutez, on va quand même rassurer les gens qui potentiellement commencent à s'intéresser à cet événement. Ça peut aussi bien se passer sans se blesser.
2: Bien entendu.
1: Donc rendez-vous ce week-end à Poincy dans le Nord Seine-et-Marne.
2: C'est ça.
1: Et toute la Seine-et-Marne se demande, est-ce que Julie a déjà fait de la moto? Et là, dis-nous.
2: Alors,
1: scooter peut-être?
2: Du scooter, j'en avais un. Je l'ai pas gardé longtemps.
1: Ok.
2: À votre avis, pourquoi?
1: Je sais pas, tu te l'es fait voler?
2: Ben non, j'ai voulu faire une course avec quelqu'un et puis c'est un arbre qui a reçu le scooter.
1: S'il y a des jeunes... Oula, mais ça va quand même?
2: Mais j'ai un petit trou dans la jambe, mais ça va.
1: Oula, je pensais pas qu'on allait ouvrir un truc perso, désolé. Écoutez les amis, je voulais... S'il y a des jeunes qui nous écoutent, bien sûr, on fait pas ce qu'elle vient de dire.
2: Bah voilà, c'est ça. Non,
1: là,
2: mais attendez.
1: Elle était sur circuit fermé.
2: Je vous rassure.
1: Que foutait cet arbre au milieu du circuit?
2: En plus, c'était vraiment débile. C'était une course en pente. Et mon scooter, il allait à pas plus de 60.
1: Donc évidemment que c'est débile. Alors, on oublie ce qui vient de se passer. Allez, bon réveil. Voici Vianney sur Oxygène. J'ai les souvenirs.

0: Il est 6h56. Merci d'avoir choisi Oxygène. Je vais me permettre un petit Guten Morgen.
1: Oui.
0: De bon matin.
1: C'est vrai. Hein,
0: voilà, un petit peu d'allemand parce qu'aujourd'hui, Julie nous fait voyager chez nos amis.
1: C'est vrai, on part en Allemagne parce que j'ai vu un truc trop rigolo qui est passé. Alors, il y a quelqu'un qui s'est fait flasher par un radar, mais il a été sauvé par quelque chose. C'est-à-dire que il y a un objet ou pas qui est passé devant l'objectif pendant qu'il se faisait flasher. À ton avis, c'est quoi?
0: Au même moment?
1: Ouais.
0: Donc un objet?
1: Alors
0: parce que sinon j'aurais dit un...
1: Non, pas un objet, si quelque chose de vivant.
0: Si tu nous en... Ah, un homme nu.
1: Non, c'est pas un homme.
0: Une femme nue.
1: Alors, elle n'était pas nue.
0: Ah, une femme.
1: Mais elle avait un objet avec elle.
0: Ah, une femme qui attend sur le bord des routes.
1: Non.
0: En panne. Non.
1: Non.
0: Bon, alors vas-y, dis-nous parce que j'arrive
1: une
0: pas.
1: Une femme en déambulateur.
0: Oh,
1: on a la photo, elle est magique.
0: Du coup, c'est elle qui s'est fait flasher quelque
1: coup,
0: part.
1: Bah voilà, à 42 km.
0: C'est incroyable. Ah oui, donc là, effectivement, il y a un petit bug.
1: C'est
0: le
1: ça.
0: Déambulateur ne peut pas aller à cette vitesse.
1: Voilà, mais le conducteur, du coup, est content.
0: Ouais, j'imagine bien. Allez, on écoute Benson Boone ce matin sur Oxygène. Vous, hein, ce matin, qui êtes sur les routes en Seine-et-Marne, prudence.
1: Attention.
0: On prend le temps.
1: Bah oui.

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1: Bonjour tout le monde et bon réveil, il est 7h. Bonjour Julie.
2: Salut Aurélien et bonjour la Seine-et-Marne.
1: On va écouter Camila Cabello et Bruno Mars ce matin.
2: Et pour le moment, on retrouve Florent Barsac pour les infos. Bonjour Florent.
3: Bonjour à tous, on commence par la météo de la Seine-et-Marne. Aujourd'hui, des averses orageuses en matinée, toujours un risque mais plus faible l'après-midi. Les températures autour de 18 degrés tout au long de la journée. L'actualité locale, la préfecture de Seine-et-Marne incite à lutter contre le moustique-tigre en ne laissant pas d'eau stagnante, notamment dans les jardins. C'est là que l'espèce implantée depuis 11 ans en Île-de-France aime le plus s'installer. Une étude sur les aléas climatiques et les transports en Île-de-France, double enquête auprès du grand public et des entreprises. Bilan, la neige est le plus craint par les voyageurs, 72%, contre seulement 14% pour la canicule. À 7h30 dans le journal de votre ville, on parle de Parcoursup. C'est aujourd'hui que des lycéens vont connaître si leurs vœux ont été acceptés. On sera avec deux élèves de terminale Seine-et-Marnais dans une demi-heure. L'actualité nationale et internationale, de la prison avec sursis ou du ferme aménageable. Les premières peines après les émeutes urbaines de samedi dernier, une quinzaine d'interpellés étaient jugés en comparution immédiate hier, alors que 225 adultes ont été placés en garde à vue après le chaos dans les rues de Paris. Un homme de 31 ans mis en examen après la disparition d'une collégienne dans le Gard. Il est poursuivi pour séquestration après sa garde à vue, alors que les recherches pour retrouver Liana, 11 ans, continuent. La loi d'urgence agricole débattue cet après-midi à l'Assemblée nationale. Elle prévoit notamment de simplifier un certain nombre de normes pour les agriculteurs. Le Hezbollah aurait accepté un plan d'arrêt des attaques, d'après le Liban, qui assure que la proposition américaine a convaincu le groupe terroriste dans sa guerre contre Israël. Et puis, il n'y a plus de Français à Roland-Garros. Diane Paris a été éliminée en 8e de finale hier. Aujourd'hui, les quarts de finale hommes commencent avec notamment Zverev contre Rodar.
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1: Allez, on espère que tout le monde va bien. On vous espère en grande forme. Il est 7h02 aujourd'hui, c'est mardi. 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
1: 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Tout à l'heure, la cachiste Oxygène.

0: 7h06 sur Oxygène, bonjour.
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0: Julie, aujourd'hui c'est mardi, nous sommes le 2 juin.
2: On souhaite une excellente fête à toutes les Blandines, c'est la journée du donut, je sais que ça te révolte, on aura le temps d'y revenir, t'inquiète
0: pas. Un donut, mais c'est une arnaque sans nom.
2: Mais pourquoi?
0: Mais c'est un gros trou au milieu d'un beignet. Il y a moins à manger que dans un beignet, achetez des beignets enfin.
2: Bon.
0: Bah, et si vous n'avez pas faim pour un beignet en entier, bah coupez-le en deux, partagez-le avec quelqu'un. Au lieu d'acheter des beignets à
2: attention,
0: trous là.
2: Je sens que la tension monte là.
0: Ah non, mais c'est un scandale.
2: Rappelle-toi ce que le docteur a dit.
0: Ouais, je sais, mais imagine quand même la même chose avec une côte de bœuf. Tu serais ravi?
2: Non.
0: D'acheter une côte de bœuf, d'avoir un gros trou au milieu.
2: Ça dépend, ça s'appellerait comment?
0: Bah, je sais pas, du vol. Allez.
2: C'est l'anniversaire de Wentworth Miller.
0: J'adore. Dans Prison Break.
2: Oui.
0: J'adore. On écoute un bout de générique. Ça rappelle des souvenirs. C'était quelque chose cette série. Quand
2: Il a 53 ans. Il les fait pas du tout.
0: Ouais, je sais. Ouais.
2: Et apparemment, il y a un reboot qui est prévu, qui va sortir sur Disney+.
0: De Prison Break?
2: Ouais, mais pas avec les acteurs principaux, ni lui, ni Dominique Purcell.
0: Mais c'est ridicule, ça a à peine 20 ans.
2: Calme-toi, tu vois, ça fait deux énervements en moins de 30 secondes.
0: J'y retournais jamais sans.
2: Écoute Camila Cabello, ça va te faire du bien.
0: Ça va me détendre. Et juste après, vous venez braquer notre salaire. Bienvenue sur Oxygène.

0: Il est 7h10, peut-être que les yeux piquent, ça gratte même parfois. C'est dur de se lever le matin.
1: C'est vrai.
0: Allez, bon courage tout le monde.
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0: Allez, ce matin sur Oxygène, on va écouter notamment le groupe Téléphone, Miles Smith et Somber.
1: Mais d'abord, on joue avec Christopher de Doubs. On n'est pas très loin de Coulommiers. Bonjour Christopher.
0: Allô Christopher ?
3: Allô ?
0: Bonjour !
3: Bonjour !
0: Comment allez-vous ce matin ?
3: Ça va, impeccable, et vous ?
0: Eh bien écoutez, pas trop mal. Vous souhaitez braquer le salaire de qui ?
3: De Julie.
0: Ah, bon, génial. Alors je prends les questions. C'est parti, chacun votre tour en 30 secondes. Vous allez devoir donner un maximum de bonnes réponses. Le but étant pour vous, Christopher, d'en faire plus que Julie. Nous sommes bien d'accord ?
3: D'accord, donc je commence avant,
0: Ouais, c'est Julie qui va commencer et ensuite ce sera à vous, ok ? On vous reprend dans 30 secondes.
3: D'accord, ça marche.
0: À tout de suite. Est-ce que Juju est prête ?
1: Oui.
0: Allez, c'est parti, attention, 30 secondes, tu peux passer autant que tu veux, je te le rappelle. Top ! Dans le dessin animé, qui Ville Coyote passe-t-il son temps à poursuivre ?
1: Bip bip.
0: C'est une bonne réponse. En quelle année le premier iPhone a-t-il été commercialisé ?
1: Je passe.
0: Bah 2007.
1: Ok.
0: Quel est le spectacle de Broadway qui a été le plus rentable de tous les temps ?
1: Je l'ai vu passer, le Roi Lion.
0: Oui. Quelle institution vote les lois en France ?
1: Le Parlement.
0: Oui. Quel gaz constitue la majeure partie de l'atmosphère terrestre ?
1: Oh, je sais pas, l'oxygène ?
0: L'azote. Qui a écrit les aventures de Sherlock Holmes ?
1: Je passe.
0: Arthur Conan Doyle.
1: Bah oui, je vais passer.
0: Alors ?
1: Bah alors ? J'avais encore du temps, tu m'as braqué.
0: Non. Ça va pas, je reprends tout de suite, Christophe. Allô ?
3: Oui. Oui, allô?
0: Christopher, ça sent franchement pas trop mauvais pour vous, je vais vous dire. Puisque la petite dame en face nous a fait, alors, j'ai Bip Bip.
1: Oui.
0: J'ai le Roi Lion.
1: Oui.
0: J'ai le Parlement.
1: Oui.
0: J'ai trois bonnes réponses.
1: Oui, ça s'arrête.
3: D'accord.
1: Là.
0: Alors, Christopher, à partir de quatre bonnes réponses, c'est cadeau pour vous, ok?
3: Ok.
0: C'est cadeau argent. Argent de Julie. Vous êtes prêts, on y va?
3: Top.
0: Allez, attention, quelle unité utilise-t-on pour mesurer le niveau sonore? Passez, si vous avez un doute. Décibel. Quel animal figure sur le logo de Porsche ?
3: Porsche, lion.
0: Un cheval. Quels sont les noms de famille des clans dans Roméo et Juliette ?
1: Passez, c'est pas grave, passez.
3: Passe.
0: Les Montaigu et les Capulet. Quel pays est à la fois une île et un continent ? Aïe.
3: L'île de Léon.
0: Alors c'est très très bien proposé.
3: Oh là là.
0: Mais pas du tout. C'est plutôt l'Australie.
3: Non, c'est...
0: Christopher, je suis désolé. Alors là, l'île de Léon pour le pays. À la relecture, avouez que même vous, c'est rigolo. Alors bon, malheureusement, ouais. On a enregistré aucune bonne réponse. Je suis désolé.
3: Tant pis.
0: Merci quand même d'avoir joué avec nous ce matin.
1: C'est pas grave, Christopher. Moi, je vais quand même vous offrir un petit cadeau. Est-ce que vous avez des enfants ou peut-être des neveux ou des nièces ? Christopher ?
0: Bon, on l'entend plus, Christopher, mais si jamais la réponse est positive, on va se renseigner. Je pense qu'il est reparti sur l'île de Léron. Si jamais il en a, on lui offrira des places pour
1: Balou Park.
0: C'est le paradis des enfants.
1: Je vais le rappeler juste après.
0: L'île de Léron. Là, je pense que même vous, dans votre voiture, il vous a régalé ce matin. On s'y attendait pas. Allez, voici Somber sur Oxygène.

0: à 7h16. On est avec vous ce matin, bon courage. J'imagine des gens en train de danser, chantonner sous la douche aussi. Mais bien sûr, c'est normal, c'est l'heure. Tout le monde démarre sa journée.
1: T'es tout le temps en train d'imaginer les gens sous la douche. T'as un souci, non?
0: Non, parce que moi-même, en fait... Non, je t'explique. J'écoute moi-même la radio sous la douche. Et j'aime savoir que lorsque nous, on est de l'autre côté,
1: ouais,
0: devant
1: les gens
0: le micro,
1: font pareil.
0: Les gens font pareil et nous écoutent.
1: D'accord.
0: Ah, c'est l'histoire de la vie, quoi, c'est beau. Allez, dans un instant, groupe téléphone. De quoi vous faire chanter ce matin. Il y aura aussi Taylor Swift.
1: Et si je vous dis Spirou, Tintin ou encore Boule et Bill?
0: Bah là, tu parles de mon enfance, là, tu me touches dans mon petit cœur.
1: Et donc, je parle de BD.
0: Bah de bande dessinée, bien sûr.
1: Et bah voilà, j'ai un bon plan pour vous. Ça va se passer du côté de Bray-sur-Seine.
0: Allez, à tout de suite.
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0: Retour des 2 du matin sur Oxygène, la radio de la Seine-et-Marne. 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
5: Alors, les premiers coups de frein de la matinée avec 150 km de bouchons cumulés, un peu plus de 7h20 en Île-de-France. Dans le détail, vous levez le pied sur l'A4 entre Logne et l'A86, sur la N104, trafic dense sans embouteillage à Pont-au-Combeau. De Melun en périph, c'est un peu plus d'une heure via l'A6 actuellement. On constate déjà des ralentissements aussi sur la N3 à Choconin entre Meaux et l'A104. Les transports en commun, il n'y en a pas de soucis particuliers à vous remonter ce matin. Allez, on se retrouve désormais à 7h30 pour le journal de votre ville.
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0: Dans toute la Seine-et-Marne, on vient d'écouter Miles Smith sur Oxygène, il est 7h24.
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2: J'ai des bons souvenirs pour vous. À votre avis, quel est le point commun entre eux? Tu peux appuyer sur le premier bouton.
0: Oh, Titeuf. Oh, j'adore.
2: T'as reconnu le premier, c'est bien.
0: Oh bon.
2: On enchaîne.
0: Attends.
3: Ah, pardon. C'est pas juste.
0: Un c'est pas juste de qualité. Alors, l'autre. Ah, oh, c'est plus sombre, ça. Ah, oh, ça, c'est du super-héros, non? Ah, oh, ça, c'est l'homme en noir.
2: Ah, oh, c'est qui, ça?
0: C'est Batman.
2: Oui.
0: J'adore. Alors, donc, là, Titeuf, Batman. Et puis, okay. On a un dernier, je crois, à faire.
2: Allez,
0: écouter.
2: Ouais.
0: Non, t'entends. Dès les premiers sauts. Tintin, j'adore. Alors, le point commun entre les trois,
2: ouais.
0: Bah, c'est mon enfance, en fait.
2: Okay.
0: Là, t'es en train de rentrer dans mon intimité.
2: Donc là, t'adores, on est
0: et
2: d'accord.
0: Et ça me plaît moyen. Qu'est-ce qui se passe-t-il?
2: Alors, c'était pas pour rentrer dans ton intimité hein, qu'on a fait ça, mais ils ont quoi, ces petits héros?
0: Ils ont quoi?
2: En lien.
0: Sur des bandes dessinées.
2: Merci.
0: On peut les lire, quoi. On peut
2: enfin,
0: les lire.
2: Oui, voilà, on peut les lire, effectivement. Et pourquoi je vous dis ça? Parce que je voulais vous parler du festival de la BD qui va se dérouler à Bray-sur-Seine, c'est samedi.
0: Oh, elle est forte.
2: Ah ouais.
0: Elle ferait pas de la radio, vous?
2: Ouais, je suis comme ça. C'est la 10e édition déjà. Aurélien, lui, était déjà là pour la toute première.
0: Ouais, on avait eu la chance de faire avec Oxygène une émission de radio. C'était trop bien, dans mes souvenirs.
2: Et vous allez pouvoir rencontrer de nouveaux auteurs et faire des dédicaces aussi, bien sûr. Profitez, pardon, d'ateliers, d'expositions. Et puis, si vous avez envie d'en acheter, eh ben, bien sûr, il y aura tout ce qu'il faut sur place.
0: Et parfois, c'est l'occasion de découvrir des auteurs et parfois même des auteurs locaux, des auteurs du coin. Donc ça, c'est cool.
2: Et ouais, c'est trop bien.
0: Et ça se passe quand, rappelle-nous?
2: Ça se passe samedi à Bray-sur-Seine.
0: Allez, profitez-en. Bray-sur-Seine, on est dans les environs de Provins. Entre Montreux et Provins.
2: Ouais, c'est au milieu.
0: Voilà, exactement. Allez, dans un instant sur Oxygène. L'actu locale avec Florent Barsac, mais d'abord, de quoi vous faire chanter ce matin? Voici Téléphone.

0: Le groupe téléphone ce matin pour vous sortir du lit, c'est pas de trop, hein. En général, c'est plutôt efficace. Merci d'avoir choisi Oxygène. On va écouter Rudimental dans un instant.
1: Oh, trop cool, ça faisait longtemps ça.
0: Il y aura aussi Taylor Swift, l'horoscope et les conditions de circulation.
1: Bien sûr, on partira à côté de... On ira à Branle, justement, à côté de Nemours.
0: Mais d'abord, voici Florent Marsac pour l'actu locale.
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3: Bonjour à tous. Et tout d'abord, le sénateur Duplon à l'Assemblée Générale de la FDSEA de Seine-et-Marne, l'élu à l'origine du projet de loi sur la réautorisation de certains pesticides, est invité par le syndicat agricole à Nemours cet après-midi. Il sera sur scène avec le président de la FNSEA, Arnaud Rousseau. Le thème, la place de l'agriculture en France et en Europe. C'est le jour J pour des milliers d'élèves de terminale en Seine-et-Marne. Parcoursup rend son verdict. Les jeunes vont savoir s'ils sont acceptés dans la filière qu'ils espèrent l'an prochain ou s'il faudra attendre qu'une place se libère. Ces deux jeunes Seine-et-Marnais rencontrés hier après-midi.
4: J'ai aucun stress par rapport à Parcoursup. J'ai mis les écoles qui me plaisaient. J'ai mis deux secondes au choix. Ok, aussi ça passait pas, mais non, tout devrait bien se passer. J'ai prévu d'autres options possibles. J'ai mis franchement des écoles accessibles même pour n'importe qui. Franchement, tout devrait bien se passer.
5: Ce qui me stresse le plus, c'est de pas savoir si on va être pris. On peut jamais savoir si il y aura des débouchés et si on va pouvoir être pris en études supérieures. J'ai un dossier qui est relativement bon. Je me fais pas de soucis.
3: Résultat, Parcoursup aujourd'hui. La préfecture de Seine-et-Marne incite à lutter contre le moustique tigre en ne laissant pas d'eau stagnante, notamment dans les jardins. Ce sera important demain suite à la pluie du jour. C'est là que l'espèce implantée depuis 11 ans en Île-de-France aime le plus s'installer. Sa présence dans notre région est irréversible selon les services de l'État. Allez, on en vient à des idées de sortie dans le Nord Seine-et-Marne. Vous aurez la fête de la Marne à Trilport dimanche. L'Amicale des pêcheurs l'organise le long de la rivière entre les deux ponts. Un marché des artisans, une brocante de pêcheurs, des animations, balades en poney, canoë, dessins, exercices de sauvetage par les pompiers et de la petite restauration. Dès vendredi, vous aurez rendez-vous pour la troisième édition de Blackminton à Croissy-Beaubourg de 19h à 1h du matin dans la salle polyvalente de l'Orangerie. Ce sont en fait des matchs de badminton en double dans le noir avec des équipements fluorescents pour se repérer. Il y aura d'ailleurs un concert en parallèle de 20h à 22h. Comptez 12€ par personne. Inscription auprès de l'association BCCB à Croissy. Maintenant, c'est le moment de votre météo.
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3: Alors dans le Nord Seine-et-Marne, aujourd'hui, averse orageuse le matin, toujours un risque mais plus faible l'après-midi. Les températures du jour autour de 18 degrés tout au long de la journée à Meaux, 19 degrés à Chelles par exemple, ça bougera assez peu entre le matin et l'après-midi. Bonne matinée sur Oxygène.
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0: Aujourd'hui c'est mardi, merci d'être avec nous. Il est 7h33.
1: Eh oui, déjà. Bientôt la cash list.
0: Ah bah c'est dans 3 minutes là.
1: Ah voilà, vous allez remporter 500€, ça c'est sûr, l'horoscope arrive aussi.
0: Les conditions de circulation, effectivement, puis tout à l'heure, on vous offrira vos places de concert pour le Festival des Deux Rivières, la Ferté-sous-Jouarre.
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0: Alex Warren dans toute la Seine-et-Marne, c'est sur Oxygène ce matin, bonjour.
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0: La cash list Oxygène, il y a quelques jours, cette cash list souriait à Sabrina du Mets-sur-Seine.
2: Eh oui, elle a remporté 500 euros cash et ça peut vous arriver à vous aussi vendredi. Parce que vendredi à 8h10, on va vous appeler. Si vous avez les 5 éléments de la cash list, c'est 500 euros pour vous. Alors cette semaine, on se concentre un petit peu sur les événements qui vont se passer dans le département. Pourquoi ? Parce que cette semaine, il y a plein de trucs sympas à mettre à l'honneur.
0: Ouais, ce week-end, franchement, c'est vrai qu'il se passe pas mal de choses.
2: Écoutez bien, le festival à retenir aujourd'hui, c'est le festival Popfest à Champeaux.
0: Le festival Popfest à Champeaux, on vous en parlait hier, il y aura du cosplay, du rétro gaming entre autres, et puis Julie qui présente d'ailleurs ce festival. Allez, vous la notez à votre cash list, on le rappelle ?
2: Le Popfest Festival à Champeaux.
0: Le Popfest Festival à Champeaux, et pour être rappelé vendredi matin et pouvoir gagner 500 euros cash, vous foncez vous inscrire dès maintenant, radiooxygène.fr. 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
1: Rudy Montol ce matin, c'est sur Oxygène à 7h41.
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1: On commence cet horoscope, Julie, avec les béliers.
3: Vous êtes un peu pot de colle sur les bords aujourd'hui. Laissez un peu votre entourage respirer.
1: Les taureaux, attention, votre franchise pourrait en blesser certains.
3: Les gémeaux, on ne vous le dira jamais assez. Mangez un peu de légumes et un peu de fruits, parfois, c'est bien aussi.
1: Les cancers auront un petit côté tête en l'air aujourd'hui.
3: Les lions, faudra pas trop vous en demander. Vous ferez juste le strict minimum.
1: Les vierges, les mots d'un proche vous reboosteront.
3: Les balances, ne cherchez pas le problème ou il n'y en a pas.
1: Les scorpions, alors vous ne laissez rien au hasard si vous ne voulez pas être pris de court.
3: Les sagittaires, un appel ou un message illuminera votre journée.
1: Les capricornes, ça sent la journée assez mouvementée.
3: Les verseaux, quoi qu'il arrive, vous saurez rebondir, alors bravo.
1: Et enfin les poissons, plaisir et bien-être au programme de cette journée. Mais vous êtes dans un institut de massage ou quoi là?
3: Ouais, trop bien, on peut venir.
1: Voici Taylor Swift sur Oxygène.

0: Bienvenue sur Oxygène, la radio de la Seine-et-Marne, on espère que vous allez bien. Il est 7h46, là je viens de régler ma montre, donc là je suis sur une précision mondiale. 7h46, dans un instant on va écouter The Verve. Et on te suivra où, Julie?
1: On part à Branle pour parler
0: On n'est jamais prêt pour ce genre de choses. C'est vers où et on ira faire quoi?
1: Alors c'est pas très loin de Nemours, oui. Et on va parler de perroquets.
0: À chaque fois tu me prends de court avec ce nom de commune, hein. Désolé, j'ai toujours du mal, même des années après.
1: Je suis désolé.
0: Allez.
1: C'est pas moi qui travaille à la voirie.
0: À tout de suite sur Oxygène.
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1: Alors ce matin, on atteint les 250 km d'embouteillage au cumulé en Ile-de-France. Vous allez perdre quelques minutes, de longues minutes même, sur la N104 de Lézignan à Pont-au-Combeau. L'autoroute A4 est ralentie de Logne, de croisement de la Francilienne à la porte de Bercy. C'est 3 quarts d'heure actuellement. De Melun au Périviel à 6, jusqu'à la porte d'Orléans, c'est 1h15. Ailleurs, le réseau secondaire, des ralentissements constatés sur la D471 à Gretz-Armainvilliers. Coup d'œil au transport en commun, on n'a pas de soucis inhabituel ce matin. Allez, rendez-vous à 8h maintenant pour l'actu de la Seine-et-Marne.

0: dans toute la Seine-et-Marne. 8h05, c'est le titre qu'il vous fallait ce matin. Déjà sur la route du boulot, bon courage. The Verve et Bittersweet Symphony sur Oxygène.
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0: Bientôt l'actu de 8h chez nous en Seine-et-Marne. On écoutera aussi tout à l'heure Jérémy Frérot.
2: Mais juste avant de revenir en Seine-et-Marne, je voulais vous parler d'une info que j'ai vu passer. Ça se déroule en Angleterre.
0: Oui.
2: On part au zoo. Eh bien, il y a des perroquets, 5 perroquets, pour ne pas les citer, qui ont été séparés dans le zoo. Pourquoi, à ton avis?
0: Attends, on a séparé des perroquets?
2: Ouais.
0: Pourquoi? Ils se bagarraient, tiens. Les bagarres de perroquets, faire gaffe, hein, ça a des griffes. Hein.
2: Non, ils insultaient les passants.
0: C'est encore plus marrant. Oh non.
2: Ils se moquaient des gens.
0: Sérieux?
2: Qui venaient les voir.
0: Oh, ouais. C'est génial. C'est drôle. Oh, c'est rigolo.
2: Imagine, ça se passe en Seine-et-Marne.
0: Ben, franchement, je trouvais ça marrant. Par exemple, où est-ce qu'on peut voir des perroquets chez nous?
2: Eh bien, à Branle, c'est pas très loin de Nemours.
0: Jamais prêt pour se prendre comme une. Jamais.
2: Tous les mercredis, de 10h à 11h, on peut aller voir les perroquets. On peut apprendre à les observer, à les nourrir et à en prendre soin et surtout à interagir avec eux. Donc on n'est pas à l'abri, ça se trouve, oui, là, à prendre un petit gros mot, un petit truc un peu rigolo.
0: Un petit coup d'insulte.
2: Ça pourrait être sympa, non?
0: Eh ben franchement, merci pour cette petite histoire et rendez-vous donc demain dans le sud de Seine-et-Marne pour du perroquet notamment. Naïka, One Track Mind, c'est ce qu'on écoute maintenant sur Oxygène. Et juste derrière, Florent arrive dès 8h pour toute l'actu près de chez vous.
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1: Bienvenue sur Oxygène, il est déjà 8h. Bonjour Julie.
2: Salut Aurélien et bonjour à tous.
1: On va écouter Kavinsky ce matin sur Oxygène. Il y aura aussi Amir et Beyoncé.
2: Et pour le moment, on retrouve Florent Barsac pour les infos. Bonjour Florent.
3: Bonjour à tous. On commence par la météo de la Seine-et-Marne. Aujourd'hui, des nuages du matin au soir et même des averses orageuses, plutôt en matinée. Toujours un risque, mais plus faible l'après-midi. Les températures bougeront peu entre le matin et l'après-midi, autour de 18 degrés en Seine-et-Marne. L'actualité locale, la préfecture de Seine-et-Marne incite à lutter contre le moustique tigre en ne laissant plus d'eau stagnante, notamment dans les jardins. C'est là que l'espèce, implantée depuis 11 ans en Île-de-France, aime le plus s'installer. Le salon de l'emploi public de Seine-et-Marne, aujourd'hui une partie des 800 employeurs de la fonction publique dans le département est rassemblée à Lieusaint par le centre départemental de gestion. À 8h30 dans le journal de votre ville, notre reportage à près de Bricontrobert, où la communauté de communes veut créer une cuisine centrale pour notamment les cantines des écoles. Reportage tout à l'heure. L'actualité nationale, de la prison avec sursis ou du ferme aménageable, les premières peines après les émeutes urbaines de samedi dernier. Une quinzaine d'interpellés étaient jugés en comparution immédiate hier. Un homme de 31 ans mis en examen après la disparition d'une collégienne dans le Gard. Il est poursuivi pour séquestration après sa garde à vue, alors que les recherches pour retrouver Liana, 11 ans, continuent. La loi d'urgence agricole débattue cet après-midi à l'Assemblée nationale. Elle prévoit notamment de simplifier un certain nombre de normes pour les agriculteurs. Le Hezbollah aurait accepté un plan d'arrêt des attaques d'après le Liban, qui assure que la proposition américaine a convaincu le groupe terroriste dans sa guerre contre Israël. Et puis il n'y a plus de Français à Roland-Garros. Diane Parry a été éliminée en 8e de finale hier. Aujourd'hui, c'est le début des quarts de finale hommes.
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1: Merci d'être avec nous ce matin. Bientôt à 8h02, dans quelques minutes, on va prendre notre téléphone pour offrir 300 euros ce matin.
2: Et aussi les juniors arrivent.
1: Ah oui, ils seront
2: avec
1: à 8h20.
2: Avec une question très épineuse, donut ou beignet.
1: Donut ou beignet? Oh bah le show, moi, pour moi, il est vite fait. Le donut, c'est de l'arnaque, il y a un gros trou dedans. Voici Tayla sur Oxygène.
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0: Chanel. 8h05 sur Oxygène avec Tayla dans toute la Seine-et-Marne.
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0: Aujourd'hui Julie, c'est mardi, nous sommes le 2 juin.
2: Et ça nous permet de souhaiter une très bonne fête à toutes les blondines. C'est la journée du donut et c'est l'anniversaire de Martin Lamotte. Martin Lamotte, il a 79 ans aujourd'hui, j'en suis tout émue.
0: Alors Martin Lamotte, c'est vrai qu'on l'a souvent vu avec les gens du Splendide à l'époque.
2: Bah oui, c'est Miguel dans Les Bronzés.
0: Ouais.
2: Mais c'est aussi Monsieur Lambert dans Nos Chers Voisins pour les plus jeunes.
0: Je sais pas si les plus jeunes regardent Nos Chers Voisins en y repensant, mais enfin bon.
2: Pas les plus jeunes que moi, dis-moi.
0: Oui. C'est vrai que ça commence à être de moins en moins facile, hein.
2: Oui.
0: D'être
2: en décalé.
0: Ouais,
2: de
0: par
2: tout
0: rapport
2: le monde.
0: À toi, ouais. Exact.

0: Bienvenue sur Oxygène dans toute la Seine-et-Marne. Alors, pour vous donner comme ça 2-3 coulisses de l'émission, je viens de dire à Julie, bon voilà, il reste 10-15 secondes de la chanson, t'es prête, on y va pour jouer. Elle m'a dit oui, je cite, pour me dire que tu étais prête, tu as dit...
1: Je suis chaud Mireille.
0: Chaud Mireille. Qu'est-ce que c'est que cette expression, je suis chaud Mireille?
1: Si je vous donne la référence, on doit pas être beaucoup à la voir.
0: Ça sort d'où?
1: C'est une série qui s'appelle En passant pécho, qui a été diffusée il y a quelques années.
0: Et vous avez des bons goûts, vous. Allez, ce matin sur Oxygène, on joue, c'est parti, c'est avec François Civil notamment ça.
1: Exactement.
0: Alors, scandale. Allez, 8h09, on joue ce matin, c'est parti. Qu'est-ce qu'on offre? On offre du concert.
1: Exactement, vous allez gagner vos places pour aller au Festival des Deux Rivières qui va se dérouler à La Ferté-sous-Jouarre, ça commence le 12 juin.
0: Allez, pour ça, il faut nous reconnaître ce matin un artiste. Alors, un artiste, c'est une légende là, franchement, qui nous a quittés il y a plusieurs années maintenant.
1: Ah.
0: Écoutez bien, c'est en version Chipmunks.
1: Ah.
0: Vous savez, ce sont ces petits personnages de cinéma qui chantent là, de manière très aiguë. Écoutez.

0: Il est 8h13, il y a sans doute des gens en retard ce matin.
1: Bien sûr,
0: c'est un classique, mais on pense à vous. Sachez qu'on ne vous oublie pas et je vous soutiens de tout mon petit cœur. Moi aussi souvent je suis en retard.
2: C'est vrai.
0: Dans un instant sur Oxygène, Kavinsky avec Phoenix et Angèle, Night Call.
2: Ça c'est trop cool. Bientôt aussi on va vous appeler pour vous offrir 300 €.
0: Exact, et puis on va croiser les deux du matin junior
2: qui vont répondre à cette question très épineuse, donut ou beignet.
0: Allez, à tout de suite.
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1: Alors ce matin, attention, un accident perturbe la circulation de l'autoroute A4 en direction de Paris. Il a eu lieu à hauteur de Nogent, à hauteur de la 86, entre une voiture et une moto. Embouteillage constaté depuis Logne en amont. D'importantes difficultés aussi signalées sur l'A104 entre Le Pin et la N3, partie intérieure à Mitry-Mory. La N104, comme tous les matins, direction Pont-au-Combo, est bien ralentie en ce moment. De Melun au Périville à 6, c'est 1h20. Dans nos agglomérations, ça y est, c'est l'heure de pointe pour Meaux, Melun, Fontainebleau, où régulièrement sur les axes d'entrée et de sortie de la ville, vous perdez du temps. La D231 Villeneuve-le-Comte en direction de la 4 est elle aussi bien ralentie. Les transports en commun, pas de soucis inhabituels. Alors on se retrouve à 8h30 pour le journal de votre ville.

0: Bienvenue sur Oxygène, il est 8h21 ce matin.
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0: Ah, c'est pour ça.
3: Ça fait au moins une personne qui s'amuse.
0: Je comprenais pas. Allez, avant d'écouter Beyoncé dans quelques minutes, les deux du matin junior sont là pour répondre à cette question.
3: Beignets ou donuts? Et pourquoi on leur demande ça? Parce qu'aujourd'hui, c'est la journée mondiale du donut, ce qui est un scandale selon Aurélien. Il vous expliquera juste après pourquoi.
0: On va voir pour les juniors.
4: Sans chocolat, c'est de l'arnaque. Moi, je préfère mieux quand le chocolat, il est dedans dans le beignet.
5: Parce qu'il y a un trou, donc du coup, tu peux le tenir plus facilement par rapport à un beignet. Parce qu'un beignet autour, c'est souvent rempli de sucre autour. Donc du coup, c'est un peu compliqué par rapport aux donuts.
6: Les beignets. Parce que c'est trop bon.
7: Les donuts, parce que des fois je mets de la confiture dessus et c'est trop trop bon.
8: Moi j'aimerais découvrir l'histoire, qui a été créé en premier, le donut ou le beignet?
0: Non mais excusez-moi, mais est-ce que on peut revenir sur cette séquence? Ce ne sont pas des vrais enfants. Il y a vraiment un enfant qui s'est plaint d'avoir du sucre partout sur ses doigts.
3: Ouais.
0: Mais c'est pas un vrai enfant. Quand t'es enfant, c'est ce que tu recherches. Tu te fous du Nutella, du chocolat, tout ce que tu peux sur les doigts et puis tu... voilà. Il y va direct, confiture et tout.
3: Non mais je te sens un peu révolté là.
0: Allez Jérémy frérot, ça va me calmer ça.
9: Je me souviens.

0: La Seine-et-Marne, c'est sur Oxygène. Merci d'être avec nous. On vient d'avoir les enfants Seine-et-Marnais, les deux du matin junior, hein, qui sont là chaque matin pour répondre à des questions. Aujourd'hui, la question, c'était préfère-t-il les donuts ou les beignets?
1: Parce qu'aujourd'hui, c'est la journée mondiale du donut.
0: Alors, il y a un junior qui a posé une question très intéressante. On va y répondre. Le junior se demandait si les donuts ou le beignet avaient été inventés en premier. Qui est arrivé avant l'autre? Qui de l'œuf ou la poule, quoi, grosso modo?
1: Oui, c'est un peu ça, bien sûr.
0: Eh bien, j'ai la réponse. Sachez que le beignet a été créé bien avant le donut. Ok?
1: D'accord.
0: Vraiment, ça vous intéresse ou pas? Sachez que le beignet, ça date du Moyen-Âge.
1: Ok.
0: Le donut, cette arnaque-là, vous savez, le beignet à trous. Eh bien, c'est plus récent, c'est 19e siècle aux États-Unis.
1: D'accord. Voilà. Certainement pour faire des économies.
0: Allez, on écoute Lily Allen avec Fuck You dans toute la Seine-et-Marne. N'y voyez là aucun message à carrément.

0: petit bébé en congé maternité, bah c'est pareil.
1: C'est vrai.
0: Elle adore. Vous avez ce point commun là aussi sur hein, sur la politesse, tout ça, tout ça. Allez, Beyoncé dans un instant. Texas Hold'em. Je sais pas si ça vient du prénom, mais vous vous rejoignez là-dessus.
1: Peut-être.
0: Florent Barsac, pour là que tu arrives.
1: On a plein de choses à faire hein, avant 9h. On va vous appeler pour vous offrir 300 euros. Restez avec nous.
0: Allez, bonjour.
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3: Bonjour à tous, on commence par cette étude sur les aléas climatiques et les transports en Ile-de-France. Une double enquête auprès du grand public par Transilien, des entreprises par les CCI. Bilan, la neige est le plus craint par les voyageurs, 72% d'entre eux contre 14% pour la canicule. Les fortes chaleurs sont d'ailleurs l'élément qui inquiète le plus pour l'avenir, même si dans les faits, la plupart assurent qu'elles n'impactent pas les mobilités. Le sénateur Duplon à l'Assemblée Générale de la FDSEA de Seine-et-Marne, l'élu à l'origine du projet de loi sur la réautorisation de certains pesticides, est invité par le syndicat agricole à Nemours cet après-midi. Il sera sur scène avec le président de la FNSEA, Arnaud Rousseau. Le thème, la place de l'agriculture en France et en Europe. 4 communes décident de créer leur cuisine centrale pour la restauration collective. La communauté de communes de Loret de l'Abri, autour de Brie-Comte-Robert, lance ce projet pour les cantines des écoles notamment. Explication du nouveau président de Loret de l'Abri, Jonathan Vovsi.
4: L'idée, c'est de se dire qu'il faut qu'on se nourrisse mieux, d'une façon générale, et encore plus particulièrement dans nos écoles. Alors, on est parti de l'idée de se dire qu'aujourd'hui, on est avec un prestataire, avec de la fourniture de repas industriels, et qu'on s'est dit que, localement, on a des terres agricoles, on a des agriculteurs, on a des producteurs, et qu'on s'est dit que bah, si on arrivait à transformer ces produits-là, en direct, avec des agents du service public, on arriverait à mieux nourrir nos enfants, à mieux nourrir aussi les pensionnaires de nos EHPAD, avec les enfants qui sont en crèche ou tous ceux qu'on pourrait imaginer sur notre territoire. L'idée, c'est vraiment de se dire, on va essayer de produire local pour mieux manger ensemble.
3: Loret de l'Abri qui prévoit aussi de reprendre en gestion directe le centre aquatique et de terminer le maillage de pistes cyclables. Le salon de l'emploi public de Seine-et-Marne, aujourd'hui, une partie des 800 employeurs de la fonction publique dans le département est rassemblée à Lieusaint par le centre départemental de gestion. Rencontre avec recruteurs, infos sur l'accès à la fonction publique, espace coaching, bar ACV, c'est aujourd'hui à Lieusaint. Maintenant, on regarde votre météo.
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3: Alors aujourd'hui, une journée nettement plus nuageuse qu'hier avec des averses orageuses de temps en temps, surtout d'ailleurs en matinée. Les températures vont rester assez stables entre le matin et l'après-midi, autour de 18 à 19 degrés attendus en Seine-et-Marne. Voilà pour l'essentiel de l'actu de ce début de journée. Retrouvez-en plus sur nos réseaux sociaux et tout de suite, comme tous les matins, vous commencez la journée avec Julie et Aurélien.
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0: Il est 8h32, c'est un réel plaisir d'être là avec vous chaque matin. On reste là jusqu'à 9h30, dans un instant en plus on va vous offrir 300 euros.
1: On va vous offrir 300 euros, on va aussi vous offrir vos places de concert pour aller au festival des Deux Rivières.
0: Exactement, direction La Ferté sous Jour dans un instant. Et puis il y aura également vos conditions de circulation dans 10 petites minutes.
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0: 8h36, merci d'avoir choisi Oxygène ce matin après Beyoncé. Nous allons écouter Amir dans un instant, mais tout d'abord, Juju, veux-tu bien qu'on joue?
1: Mais toujours, j'en suis.
0: Ah, formidable. Alors ce matin, on va jouer parce qu'hier ça vous a plu, on a fait ça... Et comme vous avez aimé, on remet ça ce matin. On va faire écouter une chanson, vous savez, en version Chipmunks.
1: Ah oui, très accéléré du coup.
0: Exactement, sont ces petits héros de dessin animé de films qui chantent de manière, c'est vrai, un poil aigu.
1: Un tout petit peu, oui.
0: Alors, écoutez bien la chanson ce matin. Quel artiste pensez-vous reconnaître? Moi, j'aime trop. J'aime trop. Et je suis sûr que là, en famille, vous passez un bon moment dans la voiture avec les Chipmunks. Julie, un indice pour aider les gens, peut-être? T'en as un ou pas? Sinon, je peux y aller. Hein.
1: Il avait des locks.
0: Il avait des locks, effectivement. Indice capillaire, je te reconnais bien là. Vous la retrouverez prochainement dans le salon Franck Provo le plus proche de chez vous.
1: 8h37.
0: On écoute Ray et on attend vos bonnes réponses. Il vous reste 10 minutes ce matin pour jouer. Qu'est-ce qu'on gagne en jouant?
1: Vous gagnez vos places de concert pour aller assister au festival des Deux Rivières. Ça va se passer à La Ferté-sous-Jouarre, c'est le week-end prochain.
0: Allez, direction le WhatsApp 07 812 07 812.

0: 8h41 dans toute la Seine-et-Marne. On vient d'écouter quoi? Toi qui n'écoutes rien là au fond de la
1: Ray.
0: Salle. Ok.
1: Ray.
0: C'est bien. Il n'y aura pas de convocation des parents ce coup-ci. Mais attention à la prochaine fois.
2: Tant mieux.
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0: Julie, on commence l'horoscope avec les béliers.
4: Vous êtes un peu pot de colle sur les bords aujourd'hui, attention.
0: Alors les taureaux, attention, vous aussi, votre franchise pourrait en blesser certains.
4: Gémeaux, il faut manger aussi des légumes et des fruits.
0: Les cancers seront un petit peu tête en l'air aujourd'hui.
4: Ben les lions, faudra pas trop vous en demander, vous ferez juste le minimum.
0: Fais le lion parfois. D'accord. Les vierges, les mots d'un proche vous reboosteront. C'est impitoyable, je te le dis.
4: Ça sera pas les tiens. Balance, ne cherchez pas des problèmes où il n'y en a pas.
0: Les scorpions ne laissent rien au hasard si vous ne souhaitez pas être pris de court.
4: Vas-y, fais le lion, toi, pour voir.
1: Ouais, pas mal. Ouais, pas fou, pas fou.
4: Bon, c'est un chat, là.
0: C'est tout.
4: Sagittaire, un appel ou un message illuminera votre journée.
0: Les capricornes, ça sent la journée mouvementée pour vous.
4: Verseau, quoi qu'il arrive, vous saurez rebondir, alors bravo.
0: Et enfin les poissons, plaisir et bien-être au programme de cette nouvelle journée. Merci d'être avec nous, Amir, ce matin, pour vous faire chanter en voiture sur la route du boulot. Et puis dans un instant sur Oxygène, on va vous donner la réponse.
4: Ah oui.
0: Quel artiste fallait-il reconnaître envers son chipmunk ce matin?

0: Il est 9h moins le quart, merci de démarrer cette journée avec nous. Merci d'avoir choisi Oxygène, la radio qui chaque matin vous passe moins de pubs que les autres. Aujourd'hui, nous étions en train de vous faire écouter un classique.
1: Oui,
0: un grand
1: vrai.
0: Titre, un grand artiste, mais en version Chipmunks. On rappelle que ce sont ces petites bestioles, dessins animés, films qui chantent en fait en version très aiguë.
1: C'est vrai, Aurélien adorait en avoir un chez lui.
0: Ah oui,
1: bien
0: oh là
1: sûr.
0: Là, ce serait tellement génial comme animal de compagnie, un Chipmunks, t'as raison. Tu crois que ça chante la nuit aussi?
1: Oh bah ça doit être chiant.
0: Non.
1: Bah la nuit.
0: Surveille ton langage toi. Convocation des parents.
1: Hein. Embêtant.
0: Alors, voici
1: très
0: ce qu'on écoutait ce matin. Qu'est-ce que vous reconnaissiez? Tu préfères toujours la version originale?
1: Absolument.
0: Bon bah je te la mets alors. Il fallait reconnaître
1: Bob Marley.
0: Bien sûr. On l'écoutait Call You Beloved ce matin.
1: Ah, quand même, ça a une autre allure.
0: Là, la différence entre les deux, elle est violente. Celui est vraiment à deux à l'heure, quoi.
1: Mais pas à deux à l'heure, il prend son
0: temps. Balle, quoi. Eux, ils sont à fond de balle. Allez, dans un instant sur Oxygène, on va offrir 300 euros.
1: Restez avec nous, j'espère que vous avez de la batterie et que vous êtes à côté de votre téléphone.
0: Oui, on va vous appeler, hein, si votre téléphone sonne, c'est nous. À tout de suite.
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1: Attention, ce matin, la circulation est compliquée sur l'autoroute A4 vers Paris en raison d'un accident qui a eu lieu à Nogent à hauteur de l'A86 entre une voiture et une moto. En ce moment, entre la Francilienne et l'A86 sur cette A4, il faut quasiment une heure de temps de parcours. Ailleurs, d'importantes difficultés aussi sur la Francilienne de Lézigny à Pont-au-Combo, de Le Pin jusqu'à la N3. De Melun au périphérique, la 6, c'est 1h40. On a plus de 400 km de bouchons au cumulé en Ile-de-France actuellement. Dans nos agglomérations, c'est saturé à Fontainebleau et Melun. Bien compliqué sur la D471 à Gretz-Hermainvilliers ou encore la D231 à Villeneuve-le-Comte, proche de l'autoroute A4. Allez, on se retrouve maintenant à 9h pour l'actu de la Seine-et-Marne.
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0: Dora dans toute la Seine-et-Marne, c'est sur Oxygène. Quelle heure est-il? Ah oui, 8h53. Eh ben on avait dit que c'était à cette heure-ci qu'on offrait du plaisir, du bonheur. Eh ben c'est parti, on appelle qui et où, Juju?
1: On appelle à Saint-Germain-sous-Doubs, on n'est pas très loin de Coulommiers.
0: Saint-Germain-sous-Doubs, t'as raison. Dis pas le prénom, garde un peu de mystère.
1: On garde le suspense.
0: Homme ou femme?
1: Femme.
0: Très bien. On va offrir 300 euros là. C'est parti ce matin. Attention. Du bonheur en direct.
1: Ah, j'espère qu'elle va décrocher.
0: Avant d'écouter Michael Jackson.
1: Allez, allez.
0: Allô?
2: Allô?
0: Allô?
2: Ah oui, allô?
0: Oui, bonjour, vous m'avez appelé?
1: Oh, elle est lourde.
0: Oh, ça va. Mais arrête de rire. Les gens, après, ils t'identifient quand tu rigoles. Bonjour, quel est le prénom?
1: C'est Natalia.
0: Bonjour, Natalia. C'est Julie et Aurélien. Vous êtes sur Oxygène, la radio de la Seine-et-Marne. Comment allez-vous?
2: Très bien, merci.
0: Bon, alors écoutez, vous avez l'air surprise. Ne vous inquiétez pas, on vous appelle pour une très bonne nouvelle. Ouais. Et ici, les bonnes nouvelles, c'est Julie qui les annonce.
1: Natalia, vous avez remporté...
0: Attention, attention, combien?
1: Vous avez remporté 300 euros pour embellir votre chez vous,
0: yes,
1: Natalia.
0: Félicitations. Natalia, vous avez joué avec nous il y a quelques jours et on vous les offre ces 300 euros ce matin, bravo.
2: Ah ben, c'est vrai?
0: Mais bien sûr que c'est vrai.
1: Alors autant on aime bien l'humour, autant sur les trucs comme ça.
2: Je suis trop content.
0: Je vous assure que c'est vrai. On vous offre 300 euros, voilà, grâce à Sandrine Tissier, conseillère BSK Immobilier.
1: Oui.
0: Vous allez pouvoir dépenser 300 euros pour vous faire plaisir chez vous, rénover un petit peu l'appart, la maison, comme vous avez envie.
1: Ou un peu de déco aussi, c'est bien.
0: Ah bien sûr.
2: C'est génial. C'est vraiment trop content. Merci.
0: Et ben avec plaisir. On vous souhaite de passer une bonne journée. On vous dit à très bientôt.
2: À bientôt, merci. Bonne journée, vous aussi.
0: Au revoir,
1: à
0: Natalia.
1: Bientôt.
2: Au revoir. À bientôt.
0: J'adore, elle avait l'air trop contente.
1: Ouais, et très surprise aussi.
0: Très surprise, bah, c'est normal. Mais t'aurais dû me laisser avec ma petite blague, là. C'est vous qui m'appelez et tout ça, c'est mon classique.
1: Ouais, mais imagine, elle dit non, elle raccroche avec toutes les arnaques qu'il y a en ce moment.
0: Eh ben, on rappelle. C'est pas grave. Allez, Michael Jackson. Billie Jean, ça va tant sur Oxygène. Mais évidemment que j'ai du temps, je prends le temps, madame.
1: Je vois ça.
0: Moi, je suis pour l'humain. Vous, ça se voit tout de suite. Vous avez la tête de quelqu'un qui est pour l'IA, pour les machines.
1: Pas

0: C'est vrai.
1: Je suis content, on vient d'appeler pour offrir 300 euros ce matin.
0: Oui, à Natalia de Saint-Germain-sous-Doubs. Elle est trop contente.
1: Ed Sheeran et Miley Cyrus dans un instant.
0: Mais d'abord, les infos avec Florent Barsac. Bonjour Florent.
2: Bonjour à tous. L'actualité, c'est la météo. Tout d'abord, en Seine-et-Marne, aujourd'hui, un ciel bien couvert et des averses de temps en temps. Averses même potentiellement orageuses. Le risque faiblira dans l'après-midi. On attend autour de 18 à 19 degrés. L'actualité locale, la préfecture de Seine-et-Marne incite à lutter contre le moustique tigre en ne laissant pas d'eau stagnante, notamment dans les jardins. C'est là que l'espèce implantée depuis 11 ans en Ile-de-France aime le plus s'installer. Le sénateur Duplomb à l'Assemblée Générale de la FDSEA de Seine-et-Marne, aujourd'hui l'élu à l'origine du projet de loi sur la réautorisation de certains pesticides, est invité par le syndicat agricole à Nemours cet après-midi. À 9h30 dans le journal de votre ville, on vous parle de Parcoursup. En effet, les élèves de terminale de Seine-et-Marne vont savoir s'ils sont acceptés dans leurs vœux d'études supérieures. Nous en avons rencontré deux d'entre eux, vous les entendrez dans une demi-heure. L'actualité nationale, de la prison avec sursis ou bien du ferme aménageable, les premières peines après les émeutes urbaines de samedi dernier. Une quinzaine d'interpellés étaient jugés en comparution immédiate hier, alors que 225 adultes au total ont été placés en garde à vue après le chaos dans les rues de Paris. Un homme de 31 ans mis en examen après la disparition d'une collégienne dans le Gard. Il est poursuivi pour séquestration après sa garde à vue, alors que les recherches pour retrouver Liane à 11 ans continuent. La loi d'urgence agricole débattue cet après-midi à l'Assemblée nationale. Elle prévoit notamment de simplifier un certain nombre de normes pour les agriculteurs. Et puis Roland-Garros, le début des quarts de finale hommes aujourd'hui, alors qu'hier, la dernière Française en lice, Diane Paris, a été éliminée.
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1: Merci d'être avec nous, il est 9h02. Comment va Julie? Elle est bien,
0: moi je suis
1: scolaire.
0: Très bien, bah oui j'adore, en plus il y a le choc des générations qui arrive.
1: Quelle bonne humeur. Dans un instant sur Oxygène, je pense que tu vas perdre d'ailleurs.
0: Oh non,
1: moi j'ai pris la génération 80, toi t'as pris 2010?
0: Oui, ouais.
1: Oh non, là ce matin tu vas perdre. Allez, voici Miley Cyrus, bonjour.
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0: C'est sur Oxygène.
1: Tous les matins sur Oxygène, on démarre notre journée ensemble dans toute la Seine-et-Marne. 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
0: Julie, aujourd'hui c'est mardi, nous sommes le 2 juin.
2: On souhaite une excellente fête à toutes les Blandines, c'est la journée du donut et c'est aussi l'anniversaire de Wentworth Miller. C'est bien sûr Michael Scofield dans Prison Break, il a 53 ans.
0: Alors, tu vas rien.
3: Ah, j'adore.
0: À chaque fois... Attends. Ah. À chaque fois que je pense à... Pas encore.
3: Pardon.
0: À chaque fois que je pense à Prison Break,
3: ouais.
0: Tu sais à quoi je pense?
3: Non.
0: Parce qu'effectivement, je pense à cet acteur. Bah, à toi qui me coupe les cheveux façon Prison Break dans
3: vrai.
0: Ce studio pendant la Covid.
3: C'est vrai. Bah, on n'avait pas le choix, t'avais pas de quoi faire et puis ça devenait intenable, on voyait plus rien.
0: Vidéo à retrouver sur nos réseaux sociaux, mais c'est vrai qu'à chaque fois, ça me fait repenser à ça.
3: Ouais, c'est vrai.
0: J'en ai voulu, hein.
2: C'était pas si facile à couper parce qu'on dirait pas, mais t'as de la masse.
0: Voici Ed Sheeran sur Oxygène. Je veux dire de la musculature ou tu parles
2: non,
0: de mes cheveux?
2: Des cheveux.
0: Ah, d'accord. 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

0: vous, parce que c'est vous seul qui votez pour le dernier titre de l'émission, celui que l'on écoutera après les infos de 9h30. Julie, place à ton choix ce matin.
1: Et place à l'ambiance, place au clubbing, comme on ne dit plus. Vous êtes prêts? Parce que moi j'ai choisi la génération 2010 avec Flo Rida.
0: C'est pas mal ça.
1: Et pour se réveiller, franchement, c'est impec.
0: Allez, en face, je vous propose ce matin la génération 80 avec Mylène Farmer. Bah ouais. Là déjà, les Farmeristes, les fans de Mylène Farmer, ils sont tous avec moi là déjà.
1: Les Farmer addicts.
0: T'es foutu. Ah.
1: Mais non, mais votez bien. Votez bien, pensez à votre réveil.
0: Comment on fait pour voter?
1: Eh ben c'est très simple, il y a les réseaux sociaux pour ça, où il y a aussi WhatsApp 07 812 07 812.
0: Exactement, vos places de concert en votant à gagner pour aller au Festival des Deux Rivières à La Ferté-sous-Jouarre à partir du 12 juin prochain. Il y aura notamment le groupe Superbus. Voici

0: Dren Dance dans toute la Seine-et-Marne sur Oxygène. Tiens, vous entendez?
1: Elle est devant Mylène.
0: Mylène Farmer, sans contrefaçon, la génération 80 ce matin pour le choc des générations est en tête, effectivement. Et toi en face, il y a quoi? On rappelle?
1: Alors moi, j'ai choisi la génération 2010 avec Florida.
0: Ça, tu sais quoi? C'est un vrai choc des générations. Un vrai de vrai, comme je les aime. Parce que là, il y a vraiment deux générations qui s'affrontent.
1: Et deux ambiances très différentes.
0: Vous gagnez vos places pour aller au concert. Rendez-vous à partir du 12 juin prochain, Julie à la Ferté-sous-Jouarre pour le Festival des Deux Rivières.
1: Ça va être incroyable. Votez bien, hein, les amis, votez bien.
0: Ça se passe sur les réseaux sociaux d'Oxygène. Dans un instant, conditions de circulation. Et derrière, on écoutera Bruno Mars et No Doubt. À tout de suite.
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1: Alors, circulation bien compliquée ce matin sur l'autoroute A4 en direction de Paris en raison d'un accident dans le secteur de Nogent-sur-Marne entre une voiture et une moto. Il faut une heure entre la Francilienne et l'A86 actuellement. La Francilienne qui est très ralentie ce matin sur sa partie entre Le Pin et Villeparisis, mais également de Lézigny à Pont-au-Combo. L'autoroute A6 est saturée vraiment en Essonne entre Évry et Chilly-Mazarin. On perd de très très longues minutes en ce moment. Ailleurs, vous allez lever le pied sur la N3 à Choconin-Neufmontier en sortant de Meaux, sur la D471 à Gretz-Armainvilliers ou encore au niveau de Melun où les accès et les sorties de la ville sont encore bien chargés. Les transports en commun, pas de soucis inhabituels. Allez, on se retrouve à 9h30 pour le journal de votre ville.
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0: No Doubt ce matin, c'est sur Oxygène dans toute la Seine-et-Marne. On va retrouver Bruno Mars dans un instant.
1: Mais pour le moment, c'est votre agenda, c'est les bonnes idées de sortie.
0: Et direction le cinéma aujourd'hui.
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3: 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À voir cette semaine, matin, un thriller dans les services d'espionnage français. Découvrez également Le Virtuose, entre musique et braquage, c'est avec Dustin Hoffman. Ou encore L'Objet du délit, comédie dramatique d'Agnès Jaoui dans le milieu du cinéma. Les horaires des séances sont à retrouver sur les sites de vos cinémas du Nord Seine-et-Marne.
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0: derrière, grâce à vos votes ce matin.
1: J'ai perdu.
0: On va écouter Mylène Farmer. Alors bon, il y avait des fans de Florida, hein. Il y avait des gens qui voulaient, mais il n'y en avait pas assez, je suis désolé.
1: Non, mais après, je comprends, Mylène Farmer, elle a une très grosse communauté, donc c'est normal.
0: Allez, Florent Barsac pour l'actu. Avant Mylène Farmer.
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3: Bonjour à tous. Et tout d'abord, le sénateur Duplon à l'Assemblée Générale de la FDSEA de Seine-et-Marne, l'élu à l'origine du projet de loi sur la réautorisation de certains pesticides, est invité par le syndicat agricole à Nemours cet après-midi. Il sera sur scène avec le président de la FNSEA, Arnaud Rousseau. Le thème, la place de l'agriculture en France et en Europe. C'est le jour J pour des milliers d'élèves de terminale en Seine-et-Marne. Parcoursup rend son verdict. Les jeunes vont savoir s'ils sont acceptés dans la filière qu'ils espèrent l'an prochain ou s'il faudra attendre qu'une place se libère. Ces deux jeunes Seine-et-Marnais rencontrés hier après-midi.
4: J'ai aucun stress par rapport à Parcoursup. J'ai mis les écoles qui me plaisaient. J'ai mis deux secondes au choix, ok, aussi ça passait pas, mais normalement tout devrait bien se passer. J'ai prévu d'autres options possibles. J'ai mis franchement des écoles accessibles même pour n'importe qui. Franchement, tout devrait bien se passer.
5: Ce qui me stresse le plus, c'est de pas savoir si on va être pris. On peut jamais savoir si il y aura des débouchés et si on va pouvoir être pris en études supérieures. J'ai un dossier qui est relativement bon. Je me fais pas de soucis.
3: Résultat, Parcoursup aujourd'hui. La préfecture de Seine-et-Marne incite à lutter contre le moustique tigre en ne laissant pas d'eau stagnante, notamment dans les jardins. Ce sera important demain suite à la pluie du jour. C'est là que l'espèce implantée depuis 11 ans en Île-de-France aime le plus s'installer. Sa présence dans notre région est irréversible selon les services de l'État. Alors on en vient à des idées de sortie dans le Nord Seine-et-Marne. Vous aurez la fête de la Marne à Trilport dimanche. L'amicale des pêcheurs l'organise le long de la rivière entre les deux ponts. Un marché des artisans, une brocante de pêcheurs, des animations, balade en poney, canoë, dessin, exercice de sauvetage par les pompiers et de la petite restauration. Dès vendredi, vous aurez rendez-vous pour la troisième édition de Black Minton à Croissy-Beaubourg, de 19h à 1h du matin dans la salle polyvalente de l'Orangerie. Sont faits des matchs de badminton en double dans le noir avec des équipements fluorescents pour se repérer. Il y aura d'ailleurs un concert en parallèle de 20h à 22h. Comptez 12€ par personne, inscription auprès de l'association BCCB à Croissy. Maintenant, c'est le moment de votre météo.
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3: Alors dans le Nord Seine-et-Marne, aujourd'hui, averse orageuse le matin, toujours un risque mais plus faible l'après-midi. Les températures du jour autour de 18 degrés tout au long de la journée à Meaux, 19 degrés à Chelles par exemple, ça bougera assez peu entre le matin et l'après-midi. Bonne matinée sur Oxygène.
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0: Merci beaucoup Florent, retour de l'actu tout à l'heure dès midi. Dans un instant, c'est Nico qui va vous offrir vos entrées au médiéval de Provins, dis donc gâté.
1: Ouais, ça va se passer les 13 et 14 juin prochains, donc vous pouvez rester avec lui, ça va être super.
0: Allez, tout d'abord, on se quitte sur Oxygène avec votre choix, le choc des générations, la génération

0: en Seine-et-Marne. Merci d'écouter Oxygène sur votre lieu de travail, radiooxygène.fr. Et tous les jours entre 10h et midi, le vrai faux, là, dans une dizaine de minutes, vous allez jouer avec nous et tenter de gagner vos invitations pour aller profiter en famille des 41e médiévales de Provins. Rappelons, vous le savez déjà quand même, que ça se déroule les 13 et 14 juin prochains. Vos invitations donc à gagner, là, dans les prochaines minutes. Vous restez dans les parages, je vais vous donner une affirmation. Vous allez simplement nous dire si c'est vrai, si c'est faux. C'est toujours la même fille. Et vous allez jouer, vous allez écouter également Shakira, Angèle et Elena. Ah, il y a du bon monde, hein, sur Oxygène, la radio qui vous passe le moins de pub. 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

0: 10h.
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0: Bon, c'est orageux aujourd'hui, hein, je vous invente rien. Puis ça va faire encore baisser les températures. Vous l'avez senti également ce matin. Comptez 17 pour les maxis aujourd'hui à La Ferté-Gaucher, 18 à Brouge-sur-Chantraine, à Quincy-Voisin, à La Ferté-Soujouard, Mouroux également, 18 aussi à Verneuil-l'Étang ou encore à Thomery, et jusqu'à 19 degrés à Sainte-Colombe, à Melun, à Montreux ou encore à Grès-sur-Loing. Demain, ça devrait rester gris, mais vous pouvez d'ores et déjà noter que le temps devrait être au beau ce week-end. Et là, c'est vachement bien. Il y a d'ailleurs de bonnes idées de sortie que vous allez retrouver là au fil de la matinée ici. Et vous écoutez tout de suite Amel Bent, également DJ Snake à suivre. Et Shakira tout de suite sur Oxygène, la radio.

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Oxygène, la radio de la Seine-et-Marne. Ici, notre philosophie, c'est de vous passer des bons classiques comme celui-ci et puis également des super nouveautés comme celle qui arrive là maintenant. C'est un duo australien. Alors pour le nom du duo, du groupe, en fait, ils ne se sont pas pris la tête, ils ont pris leurs deux prénoms. Allez hop, on va appeler ça Royal Otis, parce qu'il y en a un qui s'appelle Royal et l'autre Otis. Voilà.

0: Bonne matinée avec Oxygène, la radio de la Seine-et-Marne.
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0: La radio qui va vous faire profiter des médiévales de Provins. Vous gagnez vos invitations pour y aller en famille cette semaine en écoutant Oxygène partout en Seine-et-Marne et en jouant au vrai faux également. L'affirmation de ce mardi, c'est que le yoga est davantage pratiqué que les arts martiaux en Île-de-France, sur toute la région. Est-ce que c'est vrai? Est-ce que c'est faux? Vous nous répondez donc vrai ou faux sur WhatsApp, message écrit, message vocal. Le numéro WhatsApp de la radio, c'est le 07 812 07 812. Le yoga est davantage pratiqué que les arts martiaux en Île-de-France. 07 812 07 812. Votre bonne réponse vous qualifie pour gagner vos invitations pour les médiévales. Allez vous jouer. Vous écoutez Calvin Harris, Marine également et Angèle. 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

0: Merci d'être fidèle à Oxygène, la radio de la Seine-et-Marne. Il y en a pour tous les goûts ici. Par exemple, avant 11h, Christophe Willem. Vous écouterez aussi le dernier Alex Warren et Miles Smith dans 40 secondes, juste après les bonnes idées de sortie sur Oxygène, la radio de la Seine-et-Marne.
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0: Val d'Europe Agglomération organise Family Mania samedi dans le gymnase Émilien Déol à Magny-le-Hongre. Plus de 30 animations à partager en famille, des jeux, des structures gonflables, des déambulations, une ferme pédagogique, des activités manuelles et créatives, mais aussi des spectacles, lectures, sculptures sur ballon. Une journée festive et pleine de surprises, donc samedi à Magny-le-Hongre. Rendez-vous au gymnase Émilien Déol.
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0: Oxygène, la radio de la Seine-et-Marne. Depuis 10h, vous jouez au vrai faux et vous tentez de gagner vos invitations pour aller profiter en famille des médiévales en fin de semaine prochaine. Ah, c'est vrai que alors Provins s'anime toute l'année, hein, puisque Provins est patrimoine mondial de l'UNESCO. Mais alors là, samedi, vous allez donc avoir le bal médiéval sur la place du Châtel, soirée concert également. Et puis le dimanche, la grande parade costumée qui ramène un monde pas possible. Eh bien, vous allez pouvoir y assister à tout ça en famille grâce à Oxygène, la radio de la Seine-et-Marne. Vous jouez donc avec cette affirmation. Le yoga est davantage pratiqué que les arts martiaux en Ile-de-France. Vous êtes pour le moment 35% à nous dire que c'est vrai. Continuez d'ailleurs à nous dire vrai ou faux sur WhatsApp 07 812 07 812. À 11h, la météo, l'emploi juste avant. Vous écouterez également Lil Nas X, Marguerite et Alex Warren sur Oxygène, la radio de la Seine-et-Marne.
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0: Merci. Dans 8 minutes, il sera 11h. Place à l'emploi sur Oxygène, la radio de la Seine-et-Marne.
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2: Un poste de secrétaire de mairie est à pourvoir dans le village de Saint-Germain-sur-École, près de Pertangatinée. Un remplacement d'au moins 6 mois à partir de début septembre. C'est un poste à temps plein. Pour postuler, envoyez votre CV au mail suivant mairie@saintgermain-sur-école.fr. Un conducteur de minibus est recherché au Ménil-Amelot pour réaliser des transferts entre un hôtel et l'aéroport de Roissy. C'est un CDI à temps plein avec des horaires décalés. Le permis D pour les transports en commun est obligatoire. Pour postuler, contactez le géographe hôtel qui se trouve à l'aéroport.
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1: Le temps est à l'orage aujourd'hui, mardi en Seine-et-Marne, et ça fait baisser les températures. Vous vous en êtes rendu compte ce matin, comptez 17 de maxi aujourd'hui. J'allais dire seulement, les chevaux allaient à Nancy. C'est vrai que par rapport à la semaine dernière, ça change. 18 à Villeparisis, à Meaux, à Sacy-sur-Marne, à Coulommiers et à Fontainebleau, et jusqu'à 19 à Provins. 19 également à Moissy-Cramayel, à Varennes-sur-Seine ou encore à Nemours. Demain, ça va rester gris, mais la bonne nouvelle, c'est que ce week-end, il devrait faire beau partout en Seine-et-Marne. On continue cette matinée. Allez, Vianney pour nous accompagner. Il y aura également le duo Zao, MC Solar et Somber.

0: Bonne journée avec Oxygène, la radio de la Seine-et-Marne.
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0: Ah, vous allez en passer là des super journées. Vous allez profiter des médiévales en famille en fin de semaine prochaine, les 13 et 14 juin. Notamment le bal médiéval, la soirée concert et même la grande parade du dimanche après-midi. Ça, c'est top, les médiévales. Les qualifications pour aller en famille donc au médiéval en répondant correctement à cette affirmation. Le yoga est davantage pratiqué que les arts martiaux en Ile-de-France. Vous êtes 39% à nous dire que c'est vrai. Alors vous continuez à voter d'ailleurs puisqu'il vous reste quoi, une vingtaine de minutes maintenant. Oui, c'est ça, pour nous dire si c'est vrai ou si c'est faux. Vous répondez sur WhatsApp en plus, hein, donc c'est gratuit. Le numéro c'est le 07 812 07 812. À suivre de bonnes idées. Vous écouterez également Dua Lipa, Kyo et le duo Zao MC Solar. 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

0: Oxygène, la radio de la Seine-et-Marne, merci de nous avoir choisis. Avant la pause déj, je vous écouterai DC's et Théodore à Lady Gaga et Tame Impala arrive dans 40 secondes sur Oxygène, la radio de la Seine-et-Marne.
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0: Un mot, c'est la Vélorution ce samedi, 5e édition qui va s'installer sur la place Henri IV. Vous allez y retrouver des stands et des animations tout au long de la journée jusqu'au point d'orgue, le départ pour une balade festive à vélo à 15h. 9 km seront parcourus, alors venez avec votre vélo pour pouvoir profiter de cet événement. Ce samedi, à Meaux, la 5e Vélorution, place Henri IV.
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partout en Ile-de-France. Eh bien, c'était vrai, effectivement. Même si le sport le plus pratiqué reste la course à pied et la marche, selon une étude récente. Xavier à Longueville, Nathalie à Guignes, vous êtes qualifiés pour aller en famille. Profitez des médiévales à Provins en fin de semaine prochaine. Vos invitations à gagner cette semaine en écoutant Oxygène partout en Seine-et-Marne et en jouant au vrai-faux. Rendez-vous donc demain, 10h midi et à tout moment sur les réseaux sociaux de votre radio. Oxygène, la radio de la Seine-et-Marne, ça c'est le nom de la page Facebook. 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

0: Francis Théodora sur Oxygène, la radio de la Seine-et-Marne.
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0: Billy Eilish également dans 40 secondes sur Oxygène, la radio de la Seine-et-Marne.
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0: Les foulées nantes-yaises approchent. C'est la 23e édition qui va avoir lieu le dimanche 14 juin au départ de la place de la mairie. Des courses de 5,5 et 11 km au challenge départemental et une marche verte de 5 km. Il est encore possible de réserver un dossard. Rendez-vous dès maintenant sur le site nanteuil-les-mots.fr. 23e foulée nantes-yaises le dimanche 14 juin.
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2: Bonjour à tous, les titres de l'actualité de la Seine-et-Marne aujourd'hui. Des travaux vont commencer dans le centre de Coulommiers, une mobilisation dans une école à Nangy, mais également la lutte contre le moustique-tigre en Île-de-France et notre reportage autour de la création d'une future cuisine centrale près de Brie-Comte-Robert. La météo seine-et-marnaise, toujours ce risque d'averses orageuses cet après-midi avec 19 degrés au mieux. Demain, ce sera la fin des précipitations, mais le ciel sera globalement nuageux.

0: Depuis le forum de l'habitat à Mormant, forum de l'habitat de la Brinangicienne, où vous allez retrouver sur place des artisans de proximité, des ateliers pratiques, il y a des spécialistes également, des aides à la rénovation et donc votre radio présente également donc samedi après-midi pour répondre à vos questions pratiques. Rendez-vous donc en nous écoutant de l'autre côté de la radio ou même sur l'application Oxygène sur votre smartphone ou alors rendez-vous directement depuis le fameux forum de l'habitat de la Brinangicienne, donc à Mormant samedi après-midi. Rendez-vous également là dans les prochaines minutes à midi et demi pour toute l'info d'ici, de chez nous avec Florent Barsac. Et juste avant, vous écouterez Beyoncé, Coldplay et également Miley Cyrus sur Oxygène, la radio de la Seine-et-Marne.
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0: C'est Oxygène, la radio de la Seine-et-Marne. Il se passe d'ailleurs tellement d'événements cette semaine que c'est le thème de la cachiliste Oxygène tous les jours à 7h30. Julie et Aurélien vous donnent un événement qui se déroule cette semaine dans notre département. Vendredi, vous avez les 5. 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Tout à l'heure, Christophe vous redonne le lieu de ce mardi. Allez, juste après les infos, vous retrouvez Christophe Maé, également Pink et David Guetta sur Oxygène, la radio de la Seine-et-Marne.
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2: Bonjour à tous. Et tout d'abord, la préfecture de Seine-et-Marne incite à lutter contre le moustique tigre en ne laissant pas d'eau stagnante, notamment dans les jardins. C'est là que l'espèce, implantée depuis 11 ans en Ile-de-France, aime le plus s'installer. Sa présence dans notre région est irréversible selon les services de l'État. Une étude sur les aléas climatiques et les transports en Ile-de-France, une double enquête auprès du grand public par Transilien et des entreprises par les chambres de commerce. Alors le bilan, c'est que la neige est ce qui est le plus craint par les voyageurs, 72% d'entre eux, contre 14% seulement pour la canicule. Les fortes chaleurs sont toutefois l'élément qui inquiète le plus pour l'avenir, même si dans les faits, la plupart assurent qu'elles n'impactent pas les mobilités. Quatre communes de Seine-et-Marne décident de créer leur cuisine centrale pour la restauration collective. La communauté de communes de Loret de l'Abri, autour de Brie-Comte-Robert, lance ce projet pour les cantines des écoles notamment. Explication du nouveau président de Loret de l'Abri, Jonathan Vovsi.
3: L'idée, c'est de se dire qu'il faut qu'on se nourrisse mieux d'une façon générale et encore plus particulièrement dans nos écoles. Alors on est parti de l'idée de se dire qu'aujourd'hui on est avec un prestataire, avec de la fourniture de repas industriels et qu'on s'est dit que localement, on a des terres agricoles, on a des agriculteurs, on a des producteurs et qu'on s'est dit que bah, si on arrivait à transformer ces produits-là en direct avec des agents du service public, on arriverait à mieux nourrir nos enfants, à mieux nourrir aussi les pensionnaires de nos EHPAD, avec les enfants qui sont en crèche ou tous ceux qu'on pourrait imaginer sur notre territoire. L'idée, c'est vraiment de se dire on va essayer de produire local pour mieux manger ensemble.
2: Voilà, Laurie de Lavry qui prévoit aussi de reprendre en gestion directe le centre aquatique et de terminer le maillage de pistes cyclables. Des idées de sortie dans le Nord Seine-et-Marne, la fête de la Marne à Trilport dimanche. L'amicale des pêcheurs l'organise le long de la rivière, entre les deux ponts, un marché des artisans, une brocante de pêcheurs, des animations telles que des balades en poney, du canoë, du dessin ou encore exercice de sauvetage par les pompiers. Vous avez aussi rendez-vous pour la troisième édition de Blackminton à Croissy-Beaubourg vendredi de 19h à 1h du matin dans la salle polyvalente de l'Orangerie. Des matchs de badminton en double dans le noir avec des équipements fluorescents pour s'y retrouver. Il y aura d'ailleurs un concert en parallèle. Inscription auprès de l'association BCCB à Croissy. Tout de suite, c'est la météo.
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2: Alors, dans le Nord Seine-et-Marne, cet après-midi, toujours ce risque d'averses orageuses avec 19 degrés, par exemple, sur le Pays de Meaux. Demain, fin des précipitations, mais un ciel globalement nuageux en Seine-et-Marne.
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0: 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En fin de semaine prochaine, vous avez rendez-vous à la Ferté sous Jouarre, le festival des Deux Rivières. Vous attend avec sur scène, entre autres, Gaël Faye, Superbus ou encore Claudio Capéo. Oxygène, la radio de la Seine-et-Marne vous offre vos invitations pour profiter de ces plus de 15 concerts hein, sur 3 jours. 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Vous avez toutes les infos sur festivallesdeuxrivières.com et donc vos invitations à gagner cet après-midi, notamment avec Christophe que vous allez écouter en fin de journée. Et également à tout moment, vous jouez aussi sur nos réseaux sociaux Facebook Oxygène, la radio de la Seine-et-Marne, et le compte Instagram, ça s'appelle Oxygène Radio 77. Avant 13h et l'arrivée de mon ami Valandrin. Vous écoutez Jack et Carla, Damien et David et Taylor Swift. C'est Oxygène, la radio qui vous passe le moins de pub.
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0: Dans 7 minutes, il sera 13h. Juste avant, Jack et Carla, comme promis, le groupe Train également arrive dans 40 secondes sur Oxygène, la radio de la Seine-et-Marne.
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0: Les terrasses musicales de l'été font leur retour cette semaine à Magny-le-Hongre. Chaque vendredi soir de 19h à 21h, rendez-vous sur la place de l'église pour écouter des concerts gratuits d'artistes de tous horizons. Ce vendredi, c'est le groupe Trait d'Union, des reprises de grands succès de la pop qui va se produire pendant 2h. Alors venez donc les applaudir en prenant un verre avec modération. Rendez-vous à Magny-le-Hongre pour les terrasses musicales le vendredi soir, 19h-21h.
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1: Bonne journée, bienvenue Oxygène, la radio de la Seine-et-Marne. Il est déjà 13h, je passe Angèle avec Justice sur Oxygène.

Oxygène, la radio de Célébra. On en est ensemble pour bientôt démarrer cet après-midi avec Pierre Garnier et l'Horizon. Vous avez raison de nous avoir choisis. Il y a toujours des nouveautés sympas à découvrir sur Oxygène.

0: Oxygène, live de Seine-et-Marne avec Mickey. Ah, Mickey avec sa pique un peu quand même. Vous êtes là avec nous pour démarrer cet après-midi. Oxygène, la rue de la Seine-et-Marne avec des bons plans pour des petites idées de sorties sympas en famille. À ne pas rater aussi si vous êtes à la recherche de boulot, hein, des offres d'emploi en Seine-et-Marne. On va parler cadeaux. Il y a du festival à gagner bien sympa avec notamment Superbus ou encore Gaël Faye sur scène. On va en parler très vite. Et bien évidemment, ça se gagne chez nous. Oxygène, la rue de la Seine-et-Marne. Moins de pubs que chez le copain avec Imagine Dragons, Zara Larsson et Dave. C'est la suite sur Oxygène.
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0: Oxygène, la rue de Seine-et-Marne avec Zara Larsson. Vous êtes avec moi pour écouter toute la musique d'Oxygène pour ce début d'après-midi avec Elena, Imagine Dragons et Usher après des bons plans.
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2: À Meaux, c'est la Vélorution ce samedi, 5e édition qui va s'installer sur la place Henri IV. Vous allez y retrouver des stands et des animations tout au long de la journée jusqu'au point d'orgue, le départ pour une balade festive à vélo à 15h. 9 km seront parcourus, alors venez avec votre vélo pour pouvoir profiter de cet événement ce samedi à Meaux, la 5e Vélorution place Henri IV.
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0: Oxygène, la rue de Seine-et-Marne avec le groupe Imagine Dragons. Et vous jouez bien évidemment avec nous hein, sur Oxygène, ce sera le cas tout à l'heure après 16h avec l'énigme Oxygène, avec des passes festivals à gagner cette semaine notamment, tiens, pour le festival des Deux Rivières à la Ferté-sous-Jouarre dans quelques jours, du 12 au 14 juin, festival bien sympa avec notamment Vanille, avec également Gaël Faye, mais encore Superbus et Claudio Capéo, vos passes festivals à gagner tout à l'heure avec l'énigme Oxygène. Et on est là tranquillou aussi avec Lenny Kravitz qui a fêté son anniversaire il y a quelques jours, Rosaline également et Elena avec Tout a changé. Et rien n'a changé. Normal, c'est Oxygène, c'est la radio qui vous passe le moins de pub. Et ça bouge pas, ça, c'est pas prêt de changer. Et c'est la suite en Seine-et-Marne sur Oxygène.
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0: Snap. Rosaline sur Oxygène avec Snap, c'est Oxygène, la radio de Salemin, direction 14h avec Lenny Kravitz, mais d'abord des offres d'emploi sur Oxygène.
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2: Abbaye-Romainvilliers, Village Nature, recherche des opérateurs toboggans en ce moment pour aider à la gestion et à la sécurité des activités aquatiques du parc de loisirs. Les débutants sont acceptés. Pour tenter votre chance, vous pouvez passer par votre agence France Travail qui gère le recrutement. À Bray-sur-Seine, une agence d'assurance recherche un conseiller clientèle polyvalent. Il faudra fidéliser et suivre le portefeuille client, gérer les sinistres. Un niveau de formation Bac plus 2, BTS Assurance par exemple, est espéré. Pour postuler, vous pouvez appeler le 01 64 60 20 65.
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1: Il est 14h, Oxygène Arabe de la Seine-et-Marne, début d'après-midi avec Orelsan et My Smith avec Nia.

0: Oxygène, la reine de Seine-et-Marne dans ce début d'après-midi avec Aurel San.
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0: Après-midi sympa avec en préparation notamment Dolipa avec Angèle et début d'après-midi aussi sympa parce qu'il y a des nouveautés chez nous en Seine-et-Marne. La preuve maintenant avec Jungle et Carry On sur Oxygène, la reine de Seine-et-Marne.
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0: Oxygène, la radio de Seine-et-Marne avec Dua Lipa et Angèle. Oxygène. L'Akashis Oxygène, tous les jours à 7h30 le matin avec les deux du matin, tout à l'heure aussi à 16h30. Hein, vous jouez pour gagner chaque semaine 500 euros cash avec des événements qui auront lieu le week-end prochain en Seine-et-Marne, à noter cette semaine. Alors ce matin, les deux du matin vous ont donné le Festival Pop Fest à Champeau. Eh ben, je viens de vous le redonner, il faut le noter. Gardez bien les 5 événements hein, ce week-end à bien noter et vous jouez avec nous vendredi matin. Vous inscrivez hein, sur nos réseaux sociaux, on vous appelle à la maison, vous avez tout noté et hop, 500 euros cash avant le week-end. Oxygène en Seine-et-Marne avec Maroon 5, il y aura également Vianney et puis Tamine Pala avec Dracula. Oxygène, c'est la radio qui vous passe le moins de pub. Et ça va continuer pour nous dans cet après-midi très vite sur Oxygène.
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0: Ah bah midi ensemble avec un petit détour du côté de l'Australie avec Kylie Minogue, Oxygène, l'arrivée de Sedemarne, Yorai Chiran, Inigo Quintero également, le groupe Maroon 5 à ne pas rater. Mais d'abord des bons plans sur Oxygène.
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2: Un mot, ce sont les rendez-vous au jardin ce week-end. Deux jours pour célébrer la nature. Par exemple, au domaine Jean-Claude Brialy à Montyon, où vous allez pouvoir découvrir les collections permanentes, mais aussi participer aux animations spéciales. D'ailleurs, l'artiste Jacques Cambra, qui était en résidence, a créé un portrait musical de l'ancien maître des lieux, propriété de la ville de Meaux. Les rendez-vous au jardin, ce week-end, c'est à Meaux.
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0: Ed Sheeran avec Camila Cabello sur Oxygène, la radio de Seine-et-Marne. On est d'accord, hein, tout à l'heure après 16h, vous allez jouer avec nous, avec l'énigme Oxygène, à gagner notamment vos passes festival cette semaine pour le festival des Deux Rivières, à la Ferté-sous-Jouarre. Ce sera du 12 au 14 juin, ça va arriver très vite, avec plein d'artistes, hein, plein de concerts, 15 concerts sur 3 jours, avec Claudio Capéo, Vanille, Superbus, Gaël Faye, que des artistes, hein, qu'on aime bien, on se démarre, vous jouez bientôt, tout à l'heure, et puis vous êtes avec moi, hein, Oxygène, la radio de Seine-et-Marne, avec notamment Karol G, Julien Doré, et Diziz avec Théodora. Mélodrama. Oxygène, c'est la radio qui vous passe le moins de pubs dans cet après-midi. Mélodrama arrive très vite sur Oxygène.
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0: Paris Seychelles, aller-retour avec Julien Doré hein, sur Oxygène, live de Seine-et-Marne, la suite avant 15h, Karol G.
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2: Val d'Europe Agglomération organise Family Mania samedi dans le gymnase Émilien Déol à Magny-le-Hongre. Plus de 30 animations à partager en famille, des jeux, des structures gonflables, des déambulations, une ferme pédagogique, des activités manuelles et créatives, mais aussi des spectacles, lectures, sculptures sur ballon. Une journée festive et pleine de surprises donc samedi à Magny-le-Hongre. Rendez-vous au gymnase Émilien Déol.
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1: 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Il est déjà 15h, Oxygène, la radio de Seine-et-Marne avec Rihanna et Bruno Mars maintenant sur Oxygène.

0: Ah oui, il y en a un sur Oxygène.
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0: 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Et dans cet après-midi sympa, ensemble, on s'est démarré. Les Katsai ne sont pas loin et Pierre Demar est de retour. Nouvel album et nouveau titre à écouter maintenant. Oxygène, la rue de Seine-et-Marne. Pierre Demar avec Je pense à vous tout de suite sur Oxygène.
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0: Vous passez l'après-midi avec nous en écoutant Oxygène. Oxygène, la radio de Seine-et-Marne, c'est la radio qui vous passe le moins de pub. Et la bonne nouvelle, c'est que ça va continuer pour nous. Il y a du classique qui se prépare avec Texas dans cet après-midi. Il y aura également Sam Smith ou bien encore Somber très vite sur Oxygène.
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0: Et Cardigans, c'est Oxygène, la radio de la Seine-et-Marne. Il y a Estelle qui nous écoute en ce moment à Melun, la recherche de boulot en ce moment. Il y a des offres d'emploi maintenant et c'est tout au long de la journée hein, sur Oxygène. Et puis ne ratez pas Taylor Swift, Texas également et Sam Smith.
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2: À Bray-sur-Seine, une agence d'assurance recherche un conseiller clientèle polyvalent. Il faudra fidéliser et suivre le portefeuille client, gérer les sinistres. Un niveau de formation Bac plus 2 BTS Assurance par exemple est espéré. Pour postuler, contactez le recruteur 01 64 60 20 65. 01 64 60 20 65. Un poste de secrétaire de mairie est à pourvoir dans le village de Saint-Germain-sur-École, près de Pertan-Gâtinais. Un remplacement d'au moins 6 mois à partir de début septembre. C'est un poste à temps plein. Pour postuler, envoyez un mail mairie@saintgermainsurecole.fr.
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0: Ah, vous avez raison d'avoir choisi Oxygène pour passer cet après-midi avec nous, avec Charline Spiteri, son groupe Texas, Inner Smile sur Oxygène. À dès 16h, vous jouez avec l'énigme Oxygène à gagner vos passes pour le festival des Deux Rivières. 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Vos passes festival à gagner bientôt et vous êtes là avec nous pour terminer 7h avec Ray. Et aussi Vianney, Taylor Swift avec Elisabeth Taylor en Seine-et-Marne.
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0: Après même passer ensemble en écoutant Oxygène, la rive de Seine-et-Marne avec Vianney, moi et toi, et direction 16h avec Ray, après des bons plans.
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2: Un mot, c'est l'ouverture de l'exposition Sacrée Cathédrale samedi matin. Pour les 850 ans du lancement du chantier de l'édifice, le musée Bossuet retrace son histoire au travers de regards historiques et artistiques. C'est à voir dans les salles basses du musée jusqu'au mois de décembre. Comptez 5 euros en plein tarif pour accéder à l'ensemble du musée Bossuet à Meaux. L'ouverture de l'exposition Sacrée Cathédrale, c'est samedi matin à Meaux.
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0: Barsac, bonjour.
1: Bonjour Nico, bonjour à tous. L'actualité de la Seine-et-Marne aujourd'hui, c'est la lutte contre le moustique tigre dans le département et la région. La préfecture nous dit de faire attention à ne pas laisser d'eau stagnante, notamment dans les jardins. C'est par exemple le cas pour l'épisode de pluie qu'on a connu aujourd'hui. C'est là que l'espèce implantée depuis 11 ans en Ile-de-France aime le plus s'installer, même si sa présence est irréversible selon les services de l'État. On parle de cette mobilisation contre une fermeture de classe à Nangis. Aujourd'hui, la maire s'est rendue devant l'école des Roches ce matin pour dénoncer la décision de l'éducation nationale. D'ailleurs, l'ensemble des écoles du département sera fixé ce mois-ci avec une version ajustée de la carte scolaire qui est attendue. On parle également de travaux sur le réseau d'eau potable à Coulommiers au niveau de l'avenue de Strasbourg en centre-ville dès la mi-juin. Impact sur le stationnement. La ville en profitera d'ailleurs pour faire des voies cyclables, ce qui occasionnera une circulation alternée à l'automne prochain. Et puis un festival dont Oxygène, la radio de la Seine-et-Marne, est partenaire, le Brie Rock Station, samedi au lac de Saint-Rémy-de-Lavanne. 7 groupes franciliens vont se succéder sur scène entre 14h30 et minuit. Batucada, soul, bossa, blues, avec également des activités cirque et des exposants divers. Tout de suite, c'est la météo.
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1: Alors cette fin de journée avec toujours ce risque d'averse orageuse en Seine-et-Marne, notez que demain ça va s'améliorer dans le sens où nous n'aurons pas de précipitations. Globalement, ce mercredi, le ciel sera bien nuageux en Seine-et-Marne, peut-être quelques éclaircies toutefois en matinée. Allez, tout de suite, vous terminez votre journée avec Nico.
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0: Merci Florent, retour de l'info tout à l'heure à 17h ici même. Nico, ravi de vous accompagner en cet après-midi. Bon oui, donc ça veut dire que Christophe n'a toujours pas retrouvé sa voix suite à la finale de la Ligue des Champions. Allez, on croise les doigts pour que demain il soit là. Cet après-midi avec Ava Max, Téléphone et Miley Cyrus. 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
0: Et cet artiste que vous allez découvrir maintenant, elle fait partie en fait de ces artistes qui construisent d'abord leur carrière en ligne avant de signer dans un label. Vous découvrez Tiffany Stranger, Damn Good Actress, nouveauté Oxygène, la radio de la Seine-et-Marne.
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0: et Zao avec MC Solar. 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
1: Comment ça circule en Seine-et-Marne? Eh bien, on fait le point tout de suite sur vos grands axes. Dans l'ensemble, c'est plutôt fluide. Attention, on note tout de même les ralentissements habituels, notamment sur la 104 intérieure au niveau de Mitry-Mory. Ça bloque également sur la francilienne intérieure à hauteur de Pont-au-Combo. Et vous allez également rencontrer des difficultés de circulation sur la francilienne extérieure à hauteur de Pont-au-Combo. Dans vos communes, la situation est plutôt calme. Vous allez pouvoir rouler sereinement. Mais attention, des légères perturbations sont à prévoir dans le centre-ville de Melun. Et enfin, vous pouvez prendre les transports en commun sereinement. Aucune perturbation n'est signalée pour le moment. Tout de suite, vous retrouvez Nico sur Oxygène, la radio de la Seine-et-Marne.

0: Vous venez de vous brancher sur Oxygène, la radio de la Seine-et-Marne, bienvenue.
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0: 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Allez, votre après-midi continue. Jérémy Frérot pour vous accompagner dans votre voiture ou même dans les transports. Vous nous écoutez avec l'application Oxygène. Avant 17h, vous écouterez également Tame Impala. Et voici tout de suite Angèle. Angèle et Justice et What You Want. Bon après-midi avec Oxygène, la radio de la Seine-et-Marne.

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1: 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Rendez-vous tout à l'heure là, à partir de 17h. Vous allez jouer à l'énigme Oxygène et tenter de gagner vos invitations pour aller en fin de semaine prochaine, entre le 12 et le 14 juin, à la Ferté-sous-Jouarre au Festival des Deux-Rivières. Il va y avoir plus de 15 concerts sur 3 jours, notamment Claudio Capéo, Superbus ou encore Gaël Faye. Vos invitations donc à gagner tout à l'heure. Soyez donc au rendez-vous. Là, avant 17h, vous avez rendez-vous avec L'Emploi. Vous avez rendez-vous également avec Samber, Doshi, Tame Impala. Et puis dans 3 minutes 20, vous avez également l'infotrafic avec Lucie sur Oxygène, la radio qui vous passe le moins de pub.
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1: On fait un nouveau point sur vos conditions de circulation en Seine-et-Marne et cet après-midi sur vos grands axes, le trafic reste plutôt fluide. À noter, soyez tout de même vigilants sur la francilienne extérieure à hauteur de Ponto Combo où un véhicule léger est en panne. Toujours sur la francilienne mais du côté intérieur cette fois-ci, des ralentissements habituels sont à prévoir sur votre itinéraire à hauteur de Ponto Combo. Des ralentissements également sur la 104 intérieure du côté de Mitry-Mory. Dans vos communes, vous êtes de plus en plus nombreux, notamment dans le centre-ville de Melun, où des fortes difficultés de circulation vous attendent. Vous êtes aussi nombreux dans le centre-ville de Meaux. Et enfin, dans vos transports en commun, attention, soyez vigilants sur la ligne E. Des perturbations sont signalées sur toute la ligne. Dans un quart d'heure, vous retrouvez Florent Barsac pour toute votre actualité en Seine-et-Marne.

0: Allez, dans une dizaine de minutes, l'info avec Florent Barsac juste avant. Vous écoutez Martin Solveig, Laurine et Taïmi Impala juste après. L'emploi, c'est Oxygène, la radio de la Seine-et-Marne.
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2: Un conducteur de minibus est recherché au Ménil-Amelot pour réaliser des transferts entre un hôtel et l'aéroport de Roissy. C'est un CDI à temps plein avec des horaires décalés. Le permis D pour les transports en commun est obligatoire. Pour postuler, contactez le géographe hôtel de l'aéroport. La ville du Mets-sur-Seine recherche un professeur de percussion classique au sein du conservatoire. Vous enseignerez en cours collectif ou individuel auprès d'enfants, d'adolescents, d'adultes. C'est pour une mission de 8 heures par semaine. Pour postuler, vous envoyez un mail dès maintenant, recrutement@lemetsurseine.fr.
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0: Pour Florent Barsac, bonsoir.
1: Bonsoir Nico, bonsoir à tous. L'actualité locale, la Seine-et-Marne en vigilance jaune aux orages depuis ce matin et jusqu'à ce soir 21h. La météo complète des heures à venir dans une minute. L'Assemblée Générale de la FDSEA de Seine-et-Marne s'est tenue cet après-midi à Nemours, le principal syndicat agricole, avec un invité attendu, le sénateur Laurent Duplomb, auteur de la loi qui vise à réautoriser certains pesticides pour permettre des rendements aux agriculteurs. Nos confrères du journal Le Parisien nous apprennent qu'un maire de Seine-et-Marne entame une grève de la faim. Nicolas Marceau, élu à Villevaudé, proteste depuis hier contre un projet de 149 logements qui augmenterait selon lui la population de 25%. Des antécédents judiciaires ont déjà eu lieu et il espère désormais que le préfet le soutienne. Le festival Brie Rock Station samedi au lac de Saint-Rémy-de-Lavanne oxygène la radio de la Seine-et-Marne partenaire. 7 groupes franciliens se succéderont sur scène entre 14h30 et minuit pour de la batucada, de la soul, de la bossa, du blues, avec également des activités cirque et des exposants divers. Maintenant, on regarde votre météo.
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1: Alors, le temps pour demain, mercredi, on attend un ciel très nuageux, avec de timides éclaircies le matin, du gris l'après-midi en tout cas. Les précipitations ne seront plus présentes. Les températures, demain matin, en sortant de chez vous, autour de 12 degrés. Et dans le courant de l'après-midi, on ira jusqu'à 20 degrés au mieux. Voilà pour l'essentiel de l'actu. Tout de suite, vous commencez votre soirée avec Nico.
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0: Merci Florent, l'info revient tout à l'heure à 18h sur Oxygène partout en Seine-et-Marne. Merci de nous écouter dans votre voiture, dans les transports, l'application Oxygène sur votre smartphone, les écouteurs évidemment. Kyo pour démarrer cette nouvelle heure, également Naïka dans un instant et Shakira tout de suite, c'est Zou sur Oxygène.

Merci d'être fidèle à Oxygène, la radio de la Seine-et-Marne. Dans quelques minutes, vous allez tenter de gagner vos invitations pour aller au Festival des Deux-Rivières à la Ferté-sous-Jouarre en fin de semaine prochaine. En attendant, vous découvrez le dernier Lucas Graham, Second Chance, nouveauté Oxygène, la radio de la Seine-et-Marne.

0: arrive après Naïka, Master 4G et le duo Jack et Carla. 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
9: Quelles sont les conditions de circulation en Seine-et-Marne ? Eh bien, sur vos grands axes, le trafic se densifie de plus en plus. Vous êtes nombreux sur la 104 intérieure à hauteur de Mitry-Mory, toujours sur la 104, mais cette fois-ci extérieure à hauteur de Pomponne. Ça bouchonne également. Sur la francilienne intérieure, vous êtes confronté à d'importants bouchons à hauteur de Pont-au-Combo. Dans vos communes, la situation se complique elle aussi. Vous êtes de plus en plus dans le centre ville de Melun, de Meaux et de Fontainebleau. Et attention aux entrées comme aux sorties de Melun, ça bloque fortement. Et enfin, dans vos transports en commun, soyez vigilants et prévoyez vos déplacements car la ligne E est perturbée sur l'ensemble de la ligne. Bon courage à l'écoute d'Oxygène, la radio de la Seine-et-Marne.

0: Ah, j'aime beaucoup, ça c'est ce qui s'annonce comme l'un des sons de l'été. Naïka, One Track Mind sur Oxygène, la radio de la Seine-et-Marne.
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0: L'énigme de Oxygène aujourd'hui vous permet de gagner vos invitations pour aller en famille, entre amis, à la Ferté-sous-Jouarre au Festival des Deux-Rivières en fin de semaine prochaine. Il y a plus d'une quinzaine de concerts sur trois jours, ça va être vraiment vachement bien. Superbus notamment, Gaël Faye, bref, que du beau monde. Vous répondez correctement à cette énigme et il y a moyen de gagner vos invitations. Alors, nous cherchons d'ailleurs, tiens, quelque chose qui est de saison. Une fleur, spécialité de Nemours. Elle est dérivée en bonbons, en sirop également pour la gorge. Sa couleur rouge la rend inratable dans les prairies. Une fleur de saison. D'ailleurs, dès que vous la ramassez, en général, elle perd ses pétales. Allez, vous nous donnez votre réponse maintenant sur WhatsApp. Le numéro, c'est le 07 812 07 812 pour tenter de gagner vos invitations pour aller au Festival des Deux-Rivières qui se tient en fin de semaine prochaine à la Ferté-sous-Jouarre. On continue cet après-midi avec le dernier Alex Warren dans un instant. Fever Dream. Il y a également l'infotrafic aussi qui va arriver. Avant 18h, vous écouterez aussi Joseph Kamel. Et voici Clean tout de suite sur Oxygène, la radio qui vous passe le moins de pubs.

0: Oxygène, la radio de la Seine-et-Marne, avec le DJ The Avener, Castelline de Snow. Ambiance château, ambiance médiévale. Vos invitations pour aller profiter des médiévales à Provins en fin de semaine prochaine à gagner cette semaine en jouant au vrai faux entre 10h et midi. Vous jouez aussi évidemment à tout moment en nous rejoignant sur nos réseaux sociaux Oxygène, la radio de la Seine-et-Marne. Ça c'est la page Facebook et puis Oxygène Radio 77, ça c'est le compte Instagram. À 18h, Florent Barsac fait son retour pour l'info. Et juste avant, tiens, il y aura de bonnes idées de sortie pour vous. Vous écouterez également Joseph Kamel, Clara Luciani. Ce son également qu'on adore, ici on a craqué dessus sur Dave et Thames avec Rain Dance. Génial, c'est juste après l'infotrafic. L'infotrafic avec Lucie Jacquemin dans 2 minutes 30 tout pile sur Oxygène, la radio qui vous passe moins de pub que les autres.
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1: Quelles sont les conditions de circulation en Seine-et-Marne? Eh bien, sur vos grands axes, le trafic se densifie de plus en plus. Vous êtes nombreux sur la 104 intérieure à hauteur de Mitry-Maury, toujours sur la 104, mais cette fois-ci extérieure à hauteur de Pomponne. Ça bouchonne également. Sur la francilienne intérieure, vous êtes confronté à d'importants bouchons à hauteur de Ponto-Combault. Dans vos communes, la situation se complique elle aussi. Vous êtes de plus en plus dans le centre ville de Melun, de Meaux et de Fontainebleau. Et attention aux entrées comme aux sorties de Melun, ça bloque fortement. Et enfin, dans vos transports en commun, soyez vigilants et prévoyez vos déplacements car la ligne E est perturbée sur l'ensemble de la ligne. Bon courage à l'écoute d'Oxygène, la radio de la Seine-et-Marne.

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0: Le deuxième week-end de Meaux remonte le temps. On va vous embarquer au temps de la belle époque. Samedi en centre-ville, vous avez un grand défilé costumé depuis la cathédrale à 16h. Et dimanche, rendez-vous à la plage en bord de Marne avec une fête foraine type 1900. Avec carrousel, balancelle, jeux en bois, course en sac ou encore du tir à la corde. Mais aussi vieilles bicyclettes ou encore aviron avec de nombreux spectacles et des scénettes également.
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1: C'est Oxygène, merci de nous retrouver. Charlotte Cardin nous rejoint dans un instant. Également Ray et This Is. This Is et Théodora après l'info. Florent Barsac, bonsoir.
2: Bonsoir Nico, bonsoir à tous. L'actualité locale, la Seine-et-Marne en vigilance jaune aux orages depuis ce matin et jusqu'à ce soir 21h. La météo complète des heures à venir dans une minute. L'assemblée générale de la FDSEA de Seine-et-Marne s'est tenue cet après-midi à Nemours, le principal syndicat agricole, avec un invité attendu, le sénateur Laurent Duplomb, auteur de la loi qui vise à réautoriser certains pesticides pour permettre des rendements aux agriculteurs. Nos confrères du journal Le Parisien nous apprennent qu'un maire de Seine-et-Marne entame une grève de la faim. Nicolas Marceau, élu à Villevaudé, proteste depuis hier contre un projet de 149 logements qui augmenterait selon lui la population de 25%. Des antécédents judiciaires ont déjà eu lieu et il espère désormais que le préfet le soutienne. Le festival Brie Rock Station samedi au lac de Saint-Rémy-de-la-Vanne, Oxygène, la radio de la Seine-et-Marne partenaire. 7 groupes franciliens se succéderont sur scène entre 14h30 et minuit pour de la batucada, de la soul, de la bossa, du blues, avec également des activités cirque et des exposants divers. Maintenant, on regarde votre météo.
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2: Alors, le temps pour demain, mercredi, on attend un ciel très nuageux, avec de timides éclaircies le matin, du gris l'après-midi en tout cas. Les précipitations ne seront plus présentes. Les températures, demain matin, en sortant de chez vous, autour de 12 degrés. Et dans le courant de l'après-midi, on ira jusqu'à 20 degrés au mieux. Voilà pour l'essentiel de l'actu. Tout de suite, vous commencez votre soirée avec Nico.
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1: Merci Florent. Dans quelques minutes, on va faire un point également sur le trafic ici dans le département. La route, le RER, le Transilien, vous allez tout savoir avec Lucie Jacquemin. Dans quelques minutes également, vous allez jouer avec nous et tenter de gagner vos invitations pour le Festival des Deux Rivières à la Ferté-sous-Jouarre en fin de semaine prochaine. Allez, on y va. Charlotte Cardin, le nouveau BTS et le duo D6, Théodora. Maintenant, c'est Mélodrama sur Oxygène, la radio de la Seine-et-Marne.
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Ils reviennent de leur service militaire avec Swim, nouveauté Oxygène, la radio de la Seine-et-Marne.

0: 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Julie et Aurélien, tiens, vous en ont parlé ce matin. Aujourd'hui, c'est la journée mondiale du donut. Et donc, pour l'occasion, ils ont demandé aux deux du matin junior s'ils préféraient les beignets ou les donuts. Et parmi les réponses trop mignonnes, vous aviez, entre autres, les donuts, c'est génial parce que avec le trou, tu peux le mettre autour de ton doigt. Vous pouvez réécouter les deux du matin junior à tout moment. Vous venez sur radiooxygène.fr. Allez, dans quoi? Dans 10 minutes maintenant? Oui, c'est ça. Vous allez pouvoir jouer à l'énigme. On va rappeler l'énigme oxygène de ce jour. Et vous allez gagner vos invitations pour aller au Festival des Deux Rivières à la Ferté-sous-Jouarre. L'énigme après Beyoncé, après également Chabouzé et Ray, c'est Oxygène, la radio qui vous passe moins de pubs que les autres.
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1: On fait un nouveau point sur vos conditions de circulation et ce soir, le trafic est assez compliqué sur vos grands axes. On note deux accidents, un sur l'A4 dans le sens Paris-Province à hauteur de Ferrières-en-Brie et un autre accident toujours sur l'A4 dans le sens Province-Paris du côté de l'Aune. Le trafic est donc fortement perturbé dans ces secteurs. On note aussi des ralentissements sur la francilienne intérieure à hauteur de Pontault-Combo. D'autres perturbations toujours sur la francilienne du côté extérieur à hauteur de Lézigny. Et vous allez aussi avoir des ralentissements du côté de la 104 intérieure à hauteur de Mitry-Mory. Et toujours sur la 104, c'est aussi compliqué du côté extérieur à hauteur de Pomponne. Dans vos communes, le trafic est lui aussi dense. On note beaucoup de trafic dans le centre-ville de Meaux et de Melun. Et à Fontainebleau, ça bloque aux entrées et aux sorties de la ville. Et enfin, dans vos transports en commun, des perturbations sont à prévoir sur vos trajets sur la ligne E. Et le trafic est ralenti sur la ligne D. Tout de suite, vous retrouvez Nico pour votre énigme oxygène.

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0: À la fin de journée, quand même bien plus agréable quand on écoute moins de pubs sur Oxygène. Hein,
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0: Et en plus, quand on gagne des invitations pour aller profiter, par exemple, d'un super festival qui se tient dans notre département chaque année au mois d'août. Oui, à la Ferté-sous-Jouarre, le festival est de Rivière. Il va y avoir plus de 15 concerts là sur 3 jours. En fin de semaine prochaine, Superbus, par exemple, Claudio Capéo, Gaël Faye. Ah, il y a du bon monde. Il va y avoir plus de 15 concerts sur 3 jours. Vos invitations à gagner, là, tout d'abord, en répondant correctement à cette énigme. Nous cherchons une fleur. Enfin, vous la cherchez surtout. Moi, j'ai la réponse, mais vous. Fleur, spécialité de Nemours, dérivée en bonbon, en sirop pour la gorge. Sa couleur rouge la rend inratable dans les prairies. Cette saison, d'ailleurs, hein, puisque elle pousse en général de avril à août. Donnez-nous le nom de cette fleur maintenant sur WhatsApp. 07 812 07 812. Il nous reste une dizaine de minutes pour jouer. Pendant ce temps-là, vous écoutez Pierre Garnier, Calvin Harris et Tayla. C'est Oxygène, la radio de la Seine-et-Marne.

0: Et merci d'être chaque jour toujours plus nombreuses et nombreux à écouter Oxygène partout en Seine-et-Marne. Calvin Harris, il va y avoir du beau monde pour rejoindre 19h et il va y avoir aussi l'infotrafic. Mais d'abord, félicitons Émilie. Émilie qui nous écoute entre Meaux et La Ferté-sous-Jouarre à Changy-sur-Marne pour être précis. Émilie qualifiée pour gagner les invitations pour aller à La Ferté-sous-Jouarre au Festival des Deux Rivières en fin de semaine prochaine. Puisque Émilie a répondu correctement à cette énigme, cette fleur spécialité de Nemours dérivée en bonbons et en sirop pour la gorge. Sa couleur rouge la rend inratable dans les prairies. C'était évidemment le coquelicot. Vous allez pouvoir gagner vos invitations pour le Festival des Deux Rivières demain matin pendant votre petit-déj avec Julie et Aurélien. Également demain en fin de journée aussi en jouant à l'énigme Oxygène. Et à tout moment d'ailleurs, un rendez-vous sur nos réseaux sociaux Oxygène, la radio de la Seine-et-Marne. Ça c'est Facebook, Oxygène Radio 77. Ça c'est le compte Instagram. Pour rejoindre 19h, vous écouterez Elena. Vous écouterez également Coldplay, Taylor Swift aussi. Il va y avoir également le programme ciné à suivre et dans 2 minutes 15 aussi toute l'info trafic ici sur Oxygène, la radio de la Seine-et-Marne.
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9: On fait un dernier point sur vos conditions de circulation en Seine-et-Marne. Et ce soir, le trafic est assez dense sur vos grands axes, notamment sur la 4 dans le sens Paris-Province du côté de Ferrières-en-Brie. Toujours sur la 4 dans le sens Province-Paris du côté de l'Aune, des ralentissements sont également signalés. Sur la Francilienne aussi, intérieure, ça bloque à hauteur de Pontault-Combo. Et toujours sur la Francilienne, mais cette fois-ci extérieure, ça ralentit du côté de Lézigny. Toujours sur vos grands axes, la 104 intérieure à hauteur de Mitry-Mory est encore fortement perturbée. Dans vos communes, la situation a tendance à s'améliorer. Vous êtes encore nombreux dans le centre-ville de Melun. Et enfin, dans vos transports en commun, vous allez devoir être patient. La ligne R, E, D et A sont perturbées. Bonne fin de journée à l'écoute d'Oxygène, la radio de la Seine-et-Marne.

0: Merci d'avoir choisi Oxygène, la radio de la Seine-et-Marne. Dans 7 minutes, il sera 19h. Et d'ici là, vous écouterez Nicki Minaj et Elena également, juste après le programme ciné.
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0: Rendez-vous dans vos cinémas du Nord Seine-et-Marne. 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À voir cette semaine, Matin, un thriller dans les services d'espionnage français. Découvrez également Le Virtuose, entre musique et braquage, c'est avec Dustin Hoffman. Ou encore L'Objet du délit, comédie dramatique d'Agnès Jaoui dans le milieu du cinéma. Les horaires des séances sont à retrouver sur les sites de vos cinémas du Nord Seine-et-Marne.
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1: Val d'Europe Agglomération organise Family Mania samedi dans le gymnase Émilien Déol à Magny-le-Hongre. Plus de 30 animations à partager en famille, des jeux, des structures gonflables, des déambulations, une ferme pédagogique, des activités manuelles et créatives, mais aussi des spectacles, lectures, sculptures sur ballon. Une journée festive et pleine de surprises donc samedi à Magny-le-Hongre. Rendez-vous au gymnase Émilien Déol.
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1: À Meaux, c'est la Vélorution ce samedi, 5e édition qui va s'installer sur la place Henri IV. Vous allez y retrouver des stands et des animations tout au long de la journée jusqu'au point d'orgue, le départ pour une balade festive à vélo à 15h. 9 km seront parcourus, alors venez avec votre vélo pour pouvoir profiter de cet événement ce samedi à Meaux, la 5e Vélorution place Henri IV.
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1: Les foulées nantaises approchent. C'est la 23e édition qui va avoir lieu le dimanche 14 juin au départ de la place de la mairie. Des courses de 5,5 et 11 km au challenge départemental et une marche verte de 5 km. Il est encore possible de réserver un dossard. Rendez-vous dès maintenant sur le site nanteuil-les-mots.fr. 23e foulée nanteuillaise le dimanche 14 juin.
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1: Les terrasses musicales de l'été font leur retour cette semaine à Magny-le-Hongre. Chaque vendredi soir de 19h à 21h, rendez-vous sur la place de l'église pour écouter des concerts gratuits d'artistes de tous horizons. Ce vendredi, c'est le groupe Trait d'Union, des reprises de grands succès de la pop qui va se produire pendant 2 heures. Alors venez donc les applaudir en prenant un verre avec modération. Rendez-vous à Magny-le-Hongre pour les terrasses musicales le vendredi soir, 19h-21h.
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1: Amo, c'est la Vélorution ce samedi, 5e édition qui va s'installer sur la place Henri IV. Vous allez y retrouver des stands et des animations tout au long de la journée jusqu'au point d'orgue, le départ pour une balade festive à vélo à 15h. 9 km seront parcourus, alors venez avec votre vélo pour pouvoir profiter de cet événement ce samedi à Meaux, la 5e Vélorution, place Henri IV.
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1: Un mot, ce sont les rendez-vous au jardin ce week-end. 2 jours pour célébrer la nature. Par exemple, au domaine Jean-Claude Brialy à Montyon, où vous allez pouvoir découvrir les collections permanentes, mais aussi participer aux animations spéciales. D'ailleurs, l'artiste Jacques Cambra, qui était en résidence, a créé un portrait musical de l'ancien maître des lieux, propriété de la ville de Meaux. Les rendez-vous au jardin, ce week-end, c'est à Meaux.
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